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1: Hélène Créanbulle.
2: La planète hockey avait les yeux rivés sur la Suisse hier soir. Le championnat du monde a débuté à Zurich et à Fribourg. Dans le groupe B, le Canada a battu hier soir la Suède 5-3 à Fribourg. À Zurich, la Suisse a ensuite réussi son entrée en battant les États-Unis, tenant du titre 3-1. Il faut un tribunal spécial pour le crime d'agression de la Russie contre l'Ukraine. C'est l'avis de la Suisse et de 35 autres pays de l'Union européenne. Ils ont annoncé leur intention hier matin d'adhérer à un nouvel accord pour établir ce tribunal. Le Conseil de l'Europe avait déjà approuvé la création de cette cour. C'est la première fois qu'un tribunal spécial est ainsi créé. Ce tribunal sera chargé d'enquêter, de poursuivre et de juger les principaux responsables du crime d'agression contre l'Ukraine. Le président chinois Xi Jinping effectuera une visite officielle aux États-Unis cet automne. L'annonce a été faite par le ministre des Affaires étrangères peu après le départ de la Chine du président américain. Pékin indique aussi qu'un accord a été trouvé avec Washington pour appliquer tous les accords commerciaux existants. Et ces nouvelles accusations contre Patrick Bruel, l'animatrice Flavie Flamand a annoncé hier sur Instagram vouloir porter plainte pour viol contre le chanteur. Elle affirme avoir subi des abus lorsqu'elle était adolescente. Patrick Bruel, de son côté, rejette fermement ces accusations. Le chanteur est déjà visé par 2 plaintes pour violences sexuelles, des accusations qu'il conteste également. La Chine s'engage à acheter 200 avions auprès de Boeing. C'est une première tranche qui pourrait être suivie de nouvelles commandes. L'annonce intervient après la visite du président américain Donald Trump en Chine. Boeing parle d'un déplacement rempli de succès et d'un marché chinois qui se rouvre. Le groupe remercie aussi l'administration américaine pour cette avancée. Ce matin, le ciel sera souvent nuageux avec des averses intermittentes. La limite pluie-neige se situera entre 1000 et 1300 mètres. Les éclaircies resteront rares en matinée. Le temps deviendra plus agréable l'après-midi en pleine avec de belles éclaircies, avec de belles périodes ensoleillées. Il ne fera pas plus de 12 degrés en pleine.
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1: Hélène Créhenbuhl. L'Organisation mondiale de la santé a annoncé environ 450 contacts de cas d'antivirus dans le monde, ce qui veut dire que ces personnes sont actuellement surveillées sans être forcément contaminées ou malades. Le navire MV Andus, d'où sont partis ces cas, est désormais attendu lundi aux Pays-Bas. Au total, 10 cas, dont 8 confirmés, ont été identifiés. 3 personnes sont décédées, aucune depuis 2 semaines. L'opération d'évacuation des passagers du bateau est désormais terminée. La Cour suprême des États-Unis a rejeté hier un recours des démocrates. Le recours visait l'annulation d'un référendum en Virginie. Ce dernier avait validé un redécoupage électoral défavorable aux républicains. Ce vote avait été approuvé en avril dernier. Le président américain Donald Trump s'est aussitôt félicité d'une énorme victoire pour son parti. Ce sera sans doute l'une des campagnes de votation les plus chères de l'histoire politique suisse. L'initiative UDC contre une Suisse à 10 millions d'habitants mobilise à ce jour plus de 15 millions de francs dans les deux camps. Ce sont les chiffres officiels dévoilés hier par le contrôle fédéral des finances en vue du scrutin du 14 juin. Au hockey sur glace, l'équipe de Suisse a entamé de manière idéale son championnat du monde à Zurich. Les hommes de Jean Cadieux se sont imposés 3-1 hier soir contre les États-Unis, tenants du titre. Les Suisses seront à nouveau sur la glace ce soir face à la Lettonie. David Beckham et son épouse Victoria Beckham entrent dans le club des milliardaires britanniques. Leur fortune a doublé en un an selon un classement publié hier. Elle est désormais estimée à 1,185 milliards de livres, soit environ 1,25 milliards de francs suisses. Cette richesse s'explique notamment par des investissements dans le football, la mode, l'immobilier et l'alimentation. David Beckham devient ainsi le premier sportif britannique milliardaire. Ce matin, le ciel sera souvent nuageux avec des averses intermittentes. La limite pluie-neige se situera entre 1000 et 1300 mètres. Les éclaircies resteront rares en matinée. Le temps deviendra plus agréable l'après-midi en pleine avec de belles périodes ensoleillées. Il ne fera pas plus de 12 degrés en pleine. Demain dimanche, temps assez ensoleillé. Des nuages seront plus présents en montagne l'après-midi. Et du côté des températures, il fera entre 3 à 16 degrés en pleine et jusqu'à 19 en Valais.
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1: Hélène Créanbulle.
2: La planète hockey avait les yeux rivés sur la Suisse hier soir. Le championnat du monde a débuté à Zurich et Fribourg. Dans le groupe B, le Canada a battu la Suède 5-3 à Fribourg. Et à Zurich, la Suisse a ensuite réussi son entrée en battant les États-Unis tenant du titre 3-1. Il faut un tribunal spécial pour le crime d'agression de la Russie contre l'Ukraine. C'est l'avis de la Suisse et de 35 autres pays de l'Union européenne. Ils ont annoncé leurs intentions hier matin d'adhérer à un nouvel accord pour rétablir ce tribunal. Le Conseil de l'Europe avait déjà approuvé la création de cette cour. C'est la première fois qu'un tribunal spécial est ainsi créé. Ce tribunal sera chargé d'enquêter, de poursuivre et de juger les principaux responsables du crime. Crime d'agression contre l'Ukraine. L'animatrice française Flavie Flamand a annoncé hier sur Instagram vouloir porter plainte pour viol contre Patrick Bruel. Elle affirme avoir subi des abus lorsqu'elle était adolescente. Patrick Bruel, de son côté, rejette fermement ces accusations. Le chanteur est déjà visé par 2 plaintes pour violences sexuelles, des accusations qu'il conteste également. Ce sera sans doute, sous aucun doute, l'une des campagnes de votation les plus chères de l'histoire politique suisse. L'initiative UDC contre une Suisse à 10 millions d'habitants mobilise à ce jour plus de 15 millions de francs dans les deux camps. Ce sont les chiffres officiels dévoilés hier par le contrôle fédéral des finances en vue du scrutin du 14 juin. Le président chinois Xi Jinping effectuera une visite officielle aux États-Unis cet automne. L'annonce a été faite par le ministre des Affaires étrangères peu après le départ de Chine du président américain. Pékin indique aussi qu'un accord a été trouvé avec Washington pour appliquer tous les accords commerciaux existants. L'acteur américain John Travolta a reçu une palme d'or d'honneur surprise à Cannes hier soir. Il était venu présenter son premier film comme réalisateur, un film intitulé « Vol de nuit » pour Los Angeles. Ce matin, le ciel sera souvent nuageux avec des averses intermittentes. La limite pluie-neige se situera entre 1000 et 1300 mètres. Les éclaircies resteront rares en matinée. Le temps deviendra plus agréable l'après-midi en pleine avec de belles périodes ensoleillées. Il ne fera pas plus de 12 degrés en pleine. Demain dimanche, temps assez ensoleillé. Des nuages seront plus présents en montagne l'après-midi. Côté température, il fera entre 3 et 16 degrés en pleine et jusqu'à 19 en Valais.
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0: Après les informations, je vous retrouve en douceur. 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
1: Hélène Créanbulle.
2: Tension maximale à Londres ce samedi. La police britannique se prépare à une journée sous haute surveillance marquée par plusieurs manifestations dans la capitale. Parmi elles, celle du militant anti-islam et anti-immigration Tommy Robinson qui espère une nouvelle démonstration de force. Environ 4000 policiers sont mobilisés. L'opération est qualifiée de sans précédent ces dernières années. Cette présence massive doit aussi encadrer une marche pro-palestinienne à la finale de la Coupe d'Angleterre entre Manchester City et Chelsea à Wembley. Le cessez-le-feu entre Israël et le Liban est prolongé de 45 jours. L'accord a été confirmé hier par la diplomatie américaine après des négociations à Washington. L'objectif affiché, permettre de nouveaux progrès entre les deux pays. Malgré cela, des frappes israéliennes ont visé hier le sud du Liban. Côté iranien, le ministre des Affaires étrangères, Abbas Araghchi, dit avoir reçu des messages de Washington. Il se dit ouvert à une reprise des discussions et à une médiation chinoise. Il faut un tribunal spécial pour le crime d'agression de la Russie contre l'Ukraine. C'est l'avis de la Suisse et de 35 autres pays de l'Union européenne. Ils ont annoncé hier leur intention d'adhérer à un nouvel accord pour établir ce tribunal. Le Conseil de l'Europe avait déjà approuvé la création de cette cour. C'est la première fois qu'un tribunal spécial est ainsi créé. Ce tribunal sera chargé d'enquêter, de poursuivre et de juger les principaux responsables du crime d'agression contre l'Ukraine. Ce sera sans aucun doute l'une des campagnes de votation les plus chères de l'histoire politique suisse. L'initiative UDC contre une Suisse à 10 millions d'habitants mobilise à ce jour plus de 15 millions de francs dans les deux camps. Ce sont les chiffres officiels dévoilés hier par le contrôle fédéral des finances en vue du scrutin du 14 juin. La planète hockey avait les yeux rivés sur la Suisse hier soir. Le championnat du monde a débuté à Zurich et à Fribourg. Dans le groupe B, le Canada a battu la Suède 5-3 à Fribourg. Et à Zurich, la Suisse a ensuite réussi son entrée en battant les États-Unis, tenant du titre 3-1. Ce matin, le ciel sera souvent nuageux avec des averses intermittentes. La limite pluie-neige se situera entre 1000 et 1300 mètres. Les éclaircies resteront rares en matinée. Le temps deviendra plus agréable l'après-midi en pleine. Et du côté des températures, il ne fera pas plus de 12 degrés en pleine.
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Bonjour. C'est une nouvelle journée qui s'annonce en douceur. Nous allons voyager ensemble ce matin de Handel à Hélène Méril, de la mythologie grecque au jazz intime. Nous traversons les siècles et les émotions. Installez-vous, respirez, la journée commence.

La musique de Georg Friedrich Händel et son oratorio Hercule. Nous sommes au deuxième acte. Déjanira, l'épouse d'Hercule, est rongée par la jalousie. Elle croit qu'Hercule l'a trahie avec une autre femme. Dans cet air, elle s'adresse au soleil. « Cesse de te lever, ô maître du jour !» Elle ne veut pas que le jour se lève car la lumière révèle sa douleur. Elle préférerait rester dans la nuit, dans l'obscurité, qui cache sa souffrance. Vous avez entendu Anne-Sophie von Otter, accompagnée par les musiciens du Louvre, dirigée par Marc Minkowski. Et nous, le soleil, on a envie qu'il continue de se lever jusqu'à son zénith. Vous allez entendre tout de suite la musique de Mozart, sa symphonie concertante, c'est l'Andante.

La symphonie concertante pour violon et alto de Mozart est l'une de ses œuvres les plus personnelles. Le dialogue entre les deux instruments est d'une grande intimité. Ils se répondent, se consolent, se soutiennent. On a l'impression d'assister à une conversation entre deux âmes. Vous avez entendu Thomas Stettmeier au violon, Ruth Kelius à l'alto, avec l'orchestre du XVIIIe siècle que dirigeait Franz Brücken. Sur RTS Espace 2, je vous propose d'écouter la musique de Robert Schumann. C'est sa fantaisie pour piano.

Robert Schumann est séparé de Clara et il souffre. Vous avez entendu le troisième mouvement de sa fantaisie. D'une beauté suspendue, il cite un lied de Beethoven. « Prends-les donc, ces chants que je t'ai chantés au bien-aimé. » Un message codé pour son amoureuse. Même séparés, ils sont unis par la musique. Vous avez entendu le pianiste Alfred Brendel interpréter ce troisième mouvement. Sur RTS Espace 2, vous allez entendre maintenant la musique de Tchaïkovski, son deuxième quatuor à cordes. C'est l'Andante, ma non tanto.

Tchaïkovski a composé ce quatuor pendant un séjour à la campagne. C'est l'été, il fait beau et Tchaïkovski est heureux. Ce bonheur, on l'entend dans ce quatuor, particulièrement dans cette andante d'une beauté lumineuse, presque naïve. La mélodie principale est inspirée d'une chanson populaire russe que Tchaïkovski avait entendue chanter par un ouvrier. Il l'a notée et l'a intégrée. C'est une musique qui respire et qui chante, surtout quand c'est joué par le quatuor Borodine. Je vous propose d'écouter tout de suite la musique d'Ottorino Respighi. On écoute une colombe, c'est tiré de ses oiseaux.

La colombe roucoule doucement, portée par les cordes, une musique tendre, apaisante et presque hypnotique. On ferme les yeux, on voit l'oiseau blanc qui se pose sur une branche. Respighi, le compositeur italien, était fasciné par le passé et il a décidé de créer une suite orchestrale à partir de pièces anciennes pour clavecin. Il choisit des œuvres de compositeurs baroques français et italiens et les habits d'orchestration somptueuses. Et la colombe est basée sur une pièce du luthiste français Jacques Gallo, qui vivait au XVIIe siècle. Vous avez entendu l'Academy of St. Martin in the Fields, dirigée par Sir Neville Mariner. Sur RTS Espace 2, c'est la musique italienne de Giacomo Puccini.

L'air au mio babino caro, oh mon cher petit papa, tiré de l'opéra Giannis Kiki de Giacomo Puccini, un des airs les plus célèbres de l'opéra où la jeune Loretta supplie son père de l'aider à épouser l'homme qu'elle aime. Elle chante avec tendresse une innocence qui fait fondre le cœur. Ce matin, nous l'avons écouté au piano par Jean-Yves Thibaudet, qui a transcrit cet air pour son album Aria Opera Without Words. Et pour terminer cette émission en douceur, voici la musique de James Shelton, Lilac Wine. Cette chanson ne parle pas seulement d'alcool, c'est l'ivresse de l'amour, de la nostalgie et du souvenir.

Je me suis perdue dans le vin de lilas, je pense à toi et je suis ivre. Hélène Méry, la grande dame du jazz vocal, a enregistré cette version en 2002. Sa voix a vieilli, elle est devenue plus grave, plus fragile, mais n'a rien perdu de son intensité, accompagnée par Georges Mraz à la contrebasse. Elle chante avec une intimité bouleversante, comme si elle nous confiait un secret tout doucement à l'oreille. C'était Lilac Wine, interprété donc par cette grande dame du jazz. Et c'est l'heure de se quitter pour se donner rendez-vous demain à la même heure, à 6h, pour En douceur. D'ici là, portez-vous bien et passez une excellente journée à l'écoute d'RTS Espace 2.

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2: En hockey sur glace, entrée en matière réussie pour la Suisse dans son mondial à Zurich. La sélection de Yann Cadieux s'est imposée 3-1 face aux États-Unis, champion du monde en titre. Les précisions d'Alain Thévaux.
3: Je pense que tout le monde se réjouit énormément, autant les fans que nous, les joueurs. Et, bon, le groupe change pas beaucoup. Hein. En général, c'est les mêmes joueurs à la fin. Et, on a un très bon groupe depuis plusieurs années. On a vécu des hauts et des bas. Et, non, le groupe est soudé, donc c'est cool. Yann, il était déjà dans le coaching staff, donc il a fait que reprendre en main l'équipe. Et bah, c'est top. Là, il va falloir rentrer fort dans ce tournoi et donner du succès.
4: Quelle est peut-être la particularité de Yann Cadieux?
3: Il attend beaucoup de ses joueurs, voilà, il demande de l'intensité, d'être rigoureux dans les détails et jouer défensif aussi, c'est plutôt comment il est.
2: Et puis à l'international, Donald Trump a mis en garde Taïwan contre toute déclaration d'indépendance au terme de sa visite à Pékin. Le président américain a déclaré ne pas vouloir que l'île proclame son indépendance en comptant sur le soutien des États-Unis. Ses propos font suite à un avertissement appuyé de Xi Jinping pour qui la question taïwanaise pourrait mener les deux pays au conflit. Taipei réagit en réaffirmant être une nation indépendante. Au Moyen-Orient, Israël et le Liban ont accepté de prolonger de 45 jours leur cessez-le-feu qui arrivait à expiration demain afin de poursuivre des négociations à Washington. Cette prolongation intervient alors que de nouvelles frappes israéliennes ont visé le sud du Liban hier. De son côté, l'Iran se dit ouvert à une reprise du dialogue avec Washington. L'initiative « Pas de Suisse à 10 millions d'habitants » fait exploser les budgets de campagne. Plus de 15 millions de francs ont été engagés au total pour et contre le texte de l'UDC selon les chiffres publiés hier par le contrôle fédéral des finances. Marielle Savoie, c'est un record depuis que les comités ont l'obligation d'annoncer leurs dépenses.
5: C'est la première fois en 2 ans qu'un tel montant est recensé par le contrôle fédéral des finances pour une votation. Et si auparavant les dons n'étaient pas connus avec précision, les politologues estiment que cette campagne est sans doute l'une des plus chères de l'histoire. Dans le détail, le budget du camp du oui se monte à plus de 6 millions de francs, investi principalement par des membres de l'UDC. Les opposants, c'est-à-dire tous les autres partis, les syndicats et les milieux patronaux, ont quant à eux engrangé près de 9 millions de francs de dons. La moitié vient d'Économie Suisse. L'ampleur des montants montre l'enjeu de la campagne pour les deux camps. À titre de comparaison, l'autre votation du 14 juin prochain sur le durcissement des conditions d'accès aux services civils ne joue pas dans la même cour. Au total, les budgets de campagne se montent à quelque 300 000 francs. Tout camp confondu.
2: Marielle Savoie, l'Organisation mondiale de la santé surveille environ 450 contacts de cas d'antivirus dans le monde. Le navire de croisière MV Ondus, d'où est partie l'épidémie, est attendu lundi aux Pays-Bas avec une trentaine de membres d'équipage à bord, mais sans aucun symptôme identifié. Au total, 10 cas ont été recensés et 3 personnes sont décédées. L'OMS collabore avec plus de 20 pays pour mieux comprendre ce virus et travaille à la mise au point de vaccins. Le réseau électrique cubain a été rétabli hier après une coupure massive qui avait plongé la moitié de l'île dans le noir. La principale centrale du pays reste hors service. Cuba traverse une grave crise énergétique aggravée par l'épuisement de ses réserves de carburant et le blocus pétrolier américain. Une figure très connue de la télévision française prend aujourd'hui publiquement la parole dans l'affaire Patrick Bruel. Flavie Flamand dit saisir la justice pour des faits remontant au début des années 90, alors qu'elle était mineure. Une accusation extrêmement grave, contestée par le chanteur et qui vient alourdir un dossier déjà sensible. À Paris, Benjamin Luis.
6: C'est une accusation extrêmement lourde et un nouveau tournant judiciaire autour de Patrick Bruel. Flavie Flamand affirme déposer plainte pour viol à Paris. Les faits qu'elle dénonce remontent au début des années 90, alors qu'elle n'a que 16 ans. Selon son récit rapporté par Mediapart et BFM TV, elle se serait rendue au domicile parisien du chanteur après une séance photo. Il lui aurait proposé de boire un thé. Puis, dit-elle, c'est le trou noir. Elle raconte s'être réveillée plus tard dans le lit de Patrick Bruel qui lui remettait son pantalon. Le chanteur conteste formellement par la voix de ses avocats. Il reconnaît une relation épisodique avec Flavie Flamand dans les années 90, mais affirme ne l'avoir jamais droguée ni contrainte à un rapport sexuel. Cette annonce de dépôt de plainte s'ajoute à un dossier déjà chargé. Une trentaine de femmes ont témoigné ces dernières semaines auprès de plusieurs médias pour des faits présumés de violences sexuelles ou de comportements déplacés entre 1991 et 2019. Patrick Bruel, âgé aujourd'hui de 66 ans, est déjà visé par plusieurs enquêtes en France et en Belgique. À ce stade, il reste présumé innocent. Benjamin Luis, RTS, Paris.
2: Un homme d'une trentaine d'années se trouve dans un état critique après une attaque de requins au large de l'île de Rottnest en Australie-Occidentale. Les incidents impliquant des requins se multiplient dans le pays. En janvier, un garçon de 12 ans avait été tué dans la baie de Sydney. Les scientifiques attribuent cette recrudescence à la hausse des températures océaniques qui modifient les schémas migratoires des requins. Et puis le festival de Cannes qui monte en puissance ce samedi avec 3 films en lice pour la Palme d'Or et un défilé de stars internationales sur la croisette dont Javier Bardem, Adam Driver et Kristen Stewart. Jeudi, le dernier film de l'Iranien Asghar Farhadi avec Isabelle Huppert et Catherine Deneuve avait ouvert la compétition mais reçu un accueil mitigé de la critique. On finit avec la météo en Suisse romande. La matinée sera souvent nuageuse avec des averses. La limite pluie-neige se situera entre 1000 et 1300 mètres. Cet après-midi, les averses se feront plus rares en plaine, laissant place à de belles éclaircies.
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1: Chers et tendres, bonjour. Nous sommes le samedi 16 mai, 136e jour de l'année et Journée internationale de la lumière, adoptée par l'UNESCO le 14 novembre 2017. Mais moins d'un mois plus tard, soit le 8 décembre 2017, l'ONU choisit cette même date pour y placer la Journée internationale du vivre ensemble dans la paix. Je vous rappelle que l'UNESCO est une organisation des Nations Unies pour l'éducation, la science, la culture, et dont le but est d'ailleurs de passer par ces différents domaines pour maintenir une certaine paix internationale. Alors que l'ONU, la maison mère donc, a pour but ultime de maintenir la paix mondiale et de défendre les droits de l'homme. Et en 2017, l'une dit « lumière » et l'autre rétorque « lumière, oui, mais ce serait encore mieux si on pouvait se rappeler que nous sommes tous baignés dans la même lumière ».

Entre 1950 et 1952, Aaron Copland va fouiller dans la John Hay Library de l'université de Brown et y sort quelques petits extraits de chansons et de chants populaires. Il en fait deux recueils, un premier et un deuxième. Le premier que vous venez d'entendre par un extrait, le Simple Gifts. D'ailleurs, ce Simple Gifts, il va le réutiliser plus tard dans le Appalachian Spring. Voilà, pour la petite histoire que vous n'avez absolument pas envie que je vous raconte. Mais à l'origine, donc, ces petits airs étaient composés, ou en tout cas réorganisés pour juste voix et piano. Et on

Une transcription très originale de ce Crystal Silence de Chick Corea, alors grand tube des années 70. Pour ceux qui sont amateurs de jazz, c'est avec l'accordéoniste Francis Varis que vous venez d'apprécier cette nouvelle version. Georges Bizet, oh, c'est Georges Bizet qui nous rejoint maintenant avec la fille, la jolie, elle est jolie en plus, fille de Perth, cette suite pour orchestre que nous allons entendre ici. Alors un extrait, on va pas l'entendre en entier, on va juste entendre la sérénade. Et c'est avec l'orchestre de la Suisse romande de Genève donc que nous allons passer ce moment. Mais alors un orchestre qui était encore à l'époque sous la direction d'un certain Ernest Ansermet, c'était en 1960.

0: Et au fait, j'espère que vous viendrez hein, le week-end du 30 mai nous dire bonjour. Alors les portes s'ouvrent à 9h, je crois, le samedi matin. Donc difficile de venir assister dès le début à Du Bon Pied, mais j'espère sincèrement que vous viendrez passer la dernière heure de Du Bon Pied avec nous. Les Enjoués, ce sera en public depuis un studio avec un ou une réalisatrice, je crois que c'est une réalisatrice. Enfin bon, Karim et Jacques resteront pour l'occasion, donc vous aurez aussi l'occasion de les rencontrer. Mais pour l'heure, on continue notre programme habituel de Du Bon Pied.
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0: Et à la trois informations culturelles importantes, chaudes, bouillantes de la semaine. Alors j'aurais voulu vous parler de la 35e fête fédérale de la musique, mais l'écho des pavanes sera en direct depuis bien tout à l'heure des 10h. Et je suis sûre qu'ils vous en parleront largement suffisamment bien. Donc restez à l'écoute des programmes d'RTC Espace 2. Il y a Ensemble, demain aussi avec Marin Piguet, qui vous fera un point en direct depuis bien. Sinon, vous pouvez apprécier, alors avec les temps qu'il fait en ce moment, une série française actuellement et depuis cette semaine d'ailleurs disponible sur RTS, sur la Une et sur le Play RTS. Une série qui se déroule en 1936 à Nice, dans une période assez charnière de l'histoire de France. Une toile de fond parfaite d'ailleurs pour y déployer une enquête à la Hercule Poirot dans les costumes d'époque. Une histoire qui se passe donc à Nice, vous l'aurez compris, en été 1936, alors que la classe populaire se réjouit assez de son nouveau gouvernement et que la classe bourgeoise se plaint d'être envahie par cette classe populaire qui se réjouit. Un procureur est découvert égorgé ou dans une chambre d'hôtel. Se construisent alors, ils s'entremêlent, des récits de différents protagonistes. Surtout des femmes d'ailleurs. Il y a Eugénie qui est incarnée par Sophia Essaïdi, Léonie par Constance Gay, Blanche par Julie Dubonnat et Julia par Nolwenn Leroy. Les secrets apparaissent et nous emmènent à penser que chacune d'entre elles pourrait ou aurait pu commettre d'ailleurs ce meurtre. Pour mener l'enquête, on retrouve un François-Xavier de Maison qui s'éclate en Hercule Poirot, qui donne jamais son nom d'ailleurs, mais on pourrait supposer que c'est lui. Il est secondé par Léonie, une enquêtrice très dégourdie, mais constamment mal écoutée, voire jugée forcément. Une jeune femme dans une police masculine, trop machiste, ça ne s'écoute pas. D'ailleurs, la série dépeint assez bien cette époque où les peu de femmes pouvaient s'affranchir là, d'ailleurs du pouvoir des hommes sans en payer le prix fort. Et en plus, c'est réalisé, écrit et joué vraiment avec finesse. C'est 6 épisodes dans une mise en scène assez élégante et puis des effets spéciaux surtout bluffants pour nous emmener dans des décors qui ont disparu aujourd'hui mais qui sont essentiels à cette intrigue. On est entre le théâtre, le cinéma, mais rarement on a l'impression qu'on est dans une série et que ça nous attend d'épisode à épisode. Alors, je vous conseille, vous l'aurez compris, L'été 36, une production TF1 Netflix à laquelle la RTS a apporté une contribution financière, et qui est donc diffusée en primeur sur RTS1 et sur le Play RTS. Ça a commencé le 12 mai, donc au rythme de 2 épisodes par semaine, vous avez encore le temps de vous les regarder en replay. Sinon, vous pouvez aller au cinéma, voir un film de cette même époque, voire quelques années plus tard, on est en 1940. La France s'effondre et un général, encore presque inconnu, refuse la défaite. C'est le synopsis assez simple en soi, mais c'est cette trajectoire assez hors norme que raconte La bataille de Gaulle, réalisée par Antonin Baudry. C'est un film qui va être présenté sous forme de diptyque. Il y a d'abord L'âge de fer et J'écris ton nom. 2 chapitres pour raconter 4 années décisives de l'histoire de France entre la bataille de Montcornet en mai 1940 et la libération de Paris en 1944. Le premier volet couvrira donc les années 40 à 42, celle de l'appel, de l'exil et des débuts de la France libre. Le second s'intéressera à la période 43-44 quand la résistance s'organise jusqu'à la victoire. Le scénario est signé Antonin Baudry et Bernice Villa. Il s'inspire du livre de De Gaulle, une certaine idée de la France, de l'historien britannique Julian T. Jackson, une biographie de référence d'ailleurs sur Charles de Gaulle. Au cœur du récit, il y a donc cet homme, seul ou presque, qui quitte la France, occupé pour Londres, et tente, sans véritable armée, ni soutien politique solide, de bâtir ce qui deviendra la France libre. Une aventure politique, militaire, humaine qui va se jouer face à l'Allemagne nazie, mais aussi dans les tensions diplomatiques avec les alliés et les rivalités. Pour incarner Charles de Gaulle, le réalisateur a choisi Simon Abkarian. Extraordinaire. Même, j'ai envie de dire, un sosie. À ses côtés, on retrouvera Neil Snyder dans le rôle du général Leclerc, Thierry Lhermitte qui vient dans le rôle d'Henri Giraud, ou encore l'acteur britannique Simon Russell, Bill, qui interprète Winston Churchill. On retrouve encore Jean Moulin, incarné par Félix Kissil, ou encore François Geusque qui, lui, va jouer Klaus Barbie. Un film, deux épisodes, vous l'aurez compris, La bataille de Gaulle, qui est présenté au Festival de Cannes, et le premier volet, L'âge de fer, ne saurait tarder à être projeté dans vos salles. Et on finit avec le Corbac Festival. Alors c'est un festival que vous ne connaissez pas ou que vous ne fréquentez peut-être pas, à la Chaux du Milieu, mais qui pourtant va fêter ses 30 ans cette année, et qui pour fêter ça, propose une création scénique unique qui rend hommage au centenaire de la naissance de Miles Davis. Alors, je sais pas s'il y a encore des billets, hein, mais vous pouvez aller voir, c'est incessamment sous peu, le jeudi qui vient, le 21 mai. Around Miles, Miles Davis, un siècle dans l'air du temps. C'est le titre de ce projet qui réunit le Conservatoire de musique de Neuchâtel et ses différents domaines artistiques, musicaux, classiques, jazz, musique traditionnelle, actuelle, etc. Mais en fait, c'est une histoire de famille et de passionnés, puisqu'on retrouve Antoine Fèvre, qui est le directeur artistique du Corbac Festival, qui est à l'origine de cette initiative, et qui fait appel à son cousin, Martial Rosselet, co-directeur du Conservatoire de musique Neuchâtel. Et c'est ensemble qu'ils ont imaginé ce show mêlant musique, images d'archives et témoignages pour retracer les moments clés de la vie et de la carrière de Miles Davis. Et en nous faisant d'ailleurs découvrir des événements assez ignorés du public. Un public qui aura donc pour se baigner ça, dans tous ses sens grâce à un système sonore immersif, des projections sur le grand écran, vous l'aurez compris. Puis surtout, il y a des surprises de taille, comme celle déjà divulguée comme une espèce de sucre dans une tisane en infusion, la participation de Grégoire Marais, cet harmoniciste de renommée mondiale, qui participe, mais à distance, grâce à une performance enregistrée spécialement pour l'occasion. L'occasion, pour nous aussi, d'écouter du Miles Davis.

100 ans de Miles Davis, c'est pas une ride. C'est à avoir, donc vous l'aurez compris, cet hommage au Corbac Festival jeudi prochain. Nous revenons dans la programmation qui nous a été préparée ce matin par Antonin Scherrer avec une petite dose de baroque, puisque nous allons écouter ici un extrait d'une suite pour théor de Robert de Vizet, compositeur à la cour des rois 14 et 15, il avait quand même réussi à survivre aux deux. Probablement d'ailleurs un des plus grands maîtres de la guitare baroque. Et c'est donc un extrait de cette chaconne, c'est un extrait de cette suite, la chaconne que je vous propose d'écouter ici, par Thibaut Roussel au théorbe.

Restons dans cette même période avec un certain Jean-Philippe Rameau qui va composer une des œuvres les plus clinquantes de l'opéra ballet baroque de l'époque, les Indes galantes. Car oui, les Indes étaient considérées comme l'exotisme par excellence et qu'importe si ce n'était pas français, c'était indien. Un opéra avec des histoires d'amour, bref, je ne vais pas recoincter l'histoire, mais en l'occurrence, il y a plusieurs pièces de ces Indes galantes qui sont souvent jouées indépendamment de l'ensemble du ballet, et notamment cette chaconne, la chaconne de l'entrée des sauvages, c'est comme ça qu'on l'appelle, avec les ambassadeurs d'Alexis Kossenko, c'est eux qui vous l'interprètent tout de suite.

pas trop l'époque en restant avec Carl-Philippe Emmanuel Bach, maintenant, enfin, un petit peu plus peut-être, avec François Chaplin, pianiste français qui est né en 63 à Paris, qui va remporter à 26 ans le prix Mozart et Robert Casadesus au Concert international de Cleveland, et qui donc va lancer une carrière internationale qui le fera passer par plusieurs festivals et auprès de plusieurs orchestres, et qui enregistre donc des albums solo comme celui-ci, où il interprète des pièces de Carl-Philippe Emmanuel Bach, que vous retrouvez chez Naxos, enregistré en 1996. C'est un extrait d'une sonate pour clavecin en La majeur.

Alors, Carl-Philippe Emmanuel Bach a composé un certain nombre de sonates pour clavecin ou clavicorde. En tout cas, c'était son instrument de prédilection. Celle que l'on vient d'entendre, cette sonate en la majeur qu'on retrouve cataloguée H186, est probablement la plus jouée d'entre elles avec ce format assez classique de trois mouvements. Et c'est le troisième mouvement qu'on vient donc d'entendre joué par François Chaplin. Le quatuor à cordes numéro 10 de Franz Schubert. Il n'a que 16 ans à l'époque où il compose donc ce quatuor. 16 ans, il est encore élève à Vienne et il découvre cette musique de Mozart et de Haydn qui l'inspire tant et bon sang que c'est réussi. C'est le quatuor Casals, le Quartetto Casals qui va vous interpréter le deuxième mouvement de ce quatuor à cordes de Schubert. Un scherzo.

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2: Les sapins. À travers le volet rouge, dans toute la chambre, pénombre, après la nuit si longue, dans un instant, évaporé, s'insinue une lumière blanche, puis le grand vent de l'aube, bleu et frais, dont la lame fragile s'étend sous un grain de ciel déjà transparent. Elle entre à peine, s'adosse à la fraîcheur, rien que de la fraîcheur, souveraine, sortie de l'obscur des sapins. Comme elle la respire, cette lumière, cachée dans l'embrasure de ses songes apaisés. Fragile instant avant le jour, dont on recueille l'élan, le souffle si simple, entre les formes du vent et de sa voix claire. Quand le silence disperse dans l'espace qui s'ouvre, le voile sur ses yeux encore fermés, la joie est alors si proche. Ce matin, comme un sourire au pied de la montagne. Ce poème extrait de « Dans un ciel » de février, de Julie Delalleuil, qui lui avait valu le prix de la vocation, un très beau livre publié chez Chêne Éditeur, qui m'avait permis de découvrir la voix poétique de cette femme, également médecin, qui a lancé, voilà un peu plus de 10 ans, les poésies à l'hôpital, en parallèle avec le printemps de la poésie, une initiative qui permet aux patientes et aux patients de recevoir avec leur plateau repas de petits billets sur lesquels sont inscrits des poèmes. Elle organise aussi des expositions, des lectures à Morges, dans l'hôpital où elle travaille, mais la belle initiative s'est essaimée un peu partout en Suisse, à Nyon et même au Tessin. Julie Delalleuil, son nom m'est apparu dans un tout autre registre, enfin pas un tout autre registre, mais un livre où je ne m'y attendais pas, qui s'intitule « Partir à 20 ans » et il est question de Maurice Chapa. Et dans ce recueil de textes un peu épars, il y a des questions posées par Julie Delalleuil, alors qu'elle n'était que jeune étudiante. Julie Delalleuil a découvert Maurice Chapa à 16 ans et elle a Autre route, qui n'était pas son premier Chapa, et celui, comme elle l'écrit si bien, qui a connecté ce qu'il y avait à l'extérieur et à l'intérieur d'elle-même. En hommage à ses belles paroles sur Maurice Chapa, je vous lis un extrait d'une réponse. Les poèmes, c'est le cœur qui les écrit, en tout cas qui les commence. Le premier vers nous est donné, quelque chose chante dans la mémoire. L'intelligence critique continue ce quelque chose, même si elle va ensuite vers le néant. Elle reprend ce qu'il a mis en branle, elle se pose la question d'une extraordinaire façon, avec quelle habileté dans l'image, ainsi Mallarmé que Viat appelait un vrai faux mystique. Elle lui a conclu, l'autre monde est dans celui-ci. Nous disons, ce monde-ci est déjà dans l'autre. Nous nous achoppons à des dimensions inconnues. À ces questions, qu'est-ce que la mort, qu'est-ce que la vie, j'ajoute, qu'est-ce donc que le rien, le nada, le nil, d'inimans rose, un instant le désespoir se convertit et chante. Voilà. Ces mots de Maurice Chapa, donc, Julie Delalleuil, à qui on demandait de retenir 5 livres, voilà 2 ou 3 ans, qui auraient pu un petit peu synthétiser sa sensibilité, parlait donc de La Haute Route, de Maurice Chapa, mais également d'Après beaucoup d'années, de Jacotet, des Planches courbes de Bonnefoy, et de Blanc, de Sylvain Tesson, et également La Peste de Camus, dans lequel, dit-elle, elle a appris également à être médecin. Je vais vous lire ce qu'elle a dit qui est vraiment très beau sur cette volonté d'amener la poésie à l'hôpital. La voix de la poésie nous porte, ouvre l'espace, dépasse les frontières, que ce soit celle d'un pays ou d'un corps. Parce que l'hôpital est le cœur battant de notre société, un lieu de bouleversement, mais également de formation, de transmission, de joie. La poésie peut y creuser sa voix pour interroger, rassembler et continuer à faire exister les liens humains essentiels qui s'y nouent. Poésie et médecine partagent la même vocation, celle de dire et peut-être même soigner notre être au monde. Pour terminer, avant d'entendre Aurélie Emery, qui a si bien su mettre en voix et en musique les poèmes de Corinne Habille, légendaire compagne, femme de Maurice Chapin, encore deux petits poèmes de Julie Delalloy extraits de « S'il reste une voix ». La vérité. Pendant que la nuit se dresse, toi tu caches la vérité dans les pivoines. Rose puis vert, encore un peu de terre pour le peu de temps qu'il nous reste à tenir dans nos doigts, bien qu'invisibles, les oiseaux de l'hiver, leur ardeur sauve. Dans l'attente de ce qui ne peut se dire ni même se penser, tu déplies leur chant au-dessus des pivoines. Seule vérité. Faute de mots, nous nous sommes tus. Nous avons gardé sous nos doigts les huppes et la blancheur de l'été, la lumière plus haute sur le cerisier derrière la maison couverte de sauge. Ensemble, nous avons porté ce murmure caché de peur que la beauté ne s'éteigne.

Les mots de Corinne Abil qui sont ici mis en musique par Aurélie Emery. C'était la proposition du saltimbanquiniste de ce matin.

0: On a beau s'appeler Brad Meldau, de temps en temps, on s'offre des petits plaisirs comme cet accompagnement de Chris Stile à la mandoline pour cette air irlandais traditionnel Tabair Dom Dalam. C'est ce que vous venez d'entendre et qui a terminé cette première heure de Du Bon Pied. Tout de suite, c'est les infos, il est 8h.
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2: Entrée en matière réussie pour la Suisse dans son mondial à Zurich. La sélection de Yann Cadieu s'est imposée 3-1 face aux États-Unis, champions du monde en titre. Les précisions d'Alain Thévaux.
3: Les Helvètes ont frappé fort d'entrée avec deux buts rapides. D'abord Pius Souter après seulement 2 minutes et 3 secondes, imité ensuite par Sven Andrighetto à la 12e. Une entame idéale portée par une ligne Andrighetto-Souter-Malguin particulièrement en vue. Solide et disciplinée, la Suisse a bien géré son avantage, s'appuyant sur une défense compacte. Seul bémol, la réduction du score américaine signée Alex Steves à 11 minutes de la fin. Combatifs, les Suisses ne sont pas tombés dans le piège lorsque les Américains ont durci le jeu et ont pressé pour chercher le but égalisateur. Et comme souvent lors des grands rendez-vous, le gardien Leonardo Giannoni a répondu présent, livrant une excellente performance, une prestation rassurante. Un départ idéal dans ce mondial à domicile avant d'enchaîner dès ce soir face à la Lettonie.
2: Suisse-Lettonie, coup d'envoi à 20h20 à suivre sur les vecteurs de la RTS. Si on reste avec ce match, avec l'équipe nationale, vous l'avez entendu, qui a très vite pris les devants après 2 minutes grâce à une réussite de Pius Souter. Un premier but rapide très important selon l'attaquant Christophe Bertschi.
4: Je pense que c'est un bon premier match, c'est un bon résultat. Il y a des trucs à améliorer, c'est clair, mais ouais, le résultat est incroyable. Et puis de jouer un match comme ça, l'ambiance était phénoménale. Du coup, ouais, ça nous a apporté beaucoup d'énergie. Et puis ouais, de finir avec une victoire ou le match, mais de commencer le tournoi avec une victoire, surtout, ça fait du bien.
3: On vous voit avec des étoiles dans les yeux, poussé par un public, une telle ambiance. C'est quelque chose à vivre, un mondial à la maison.
4: Absolument. Ben, c'était que le premier match. Du coup, je me réjouis les prochains, mais déjà aujourd'hui, c'était incroyable. Ouais.
2: Des propos recueillis par Sylvain Thévaux. Et en Suisse, toujours la colère des tenanciers de kiosques et de bureaux de tabac. Là, le tri romande va réduire de 7% à 5% les commissions qui leur sont versées sur les mises des paris sportifs, ce qui risque de les fragiliser, même si en compensation, les buralistes de 2400 points de vente recevront désormais 1% sur les montants encaissés en magasin, information révélée hier par le journal 24 heures. Mais pour Jean-Luc Banner, directeur général de la Loterie Romande, cette adaptation est justifiée.
5: Pour bien comprendre cette évolution, il faut remettre les paris sportifs dans leur contexte. En 10 ans, l'offre de paris sportifs s'est considérablement améliorée et le chiffre d'affaires, donc le produit brut des jeux, est passé de 7 millions à 57 millions. L'assiette donc sur laquelle les commissions sont calculées est beaucoup plus grande. L'attractivité de l'offre a été améliorée. Et aussi pour les joueurs, nous avons passé le taux de retour sous forme de gains de 55% à 79% en 10 ans. Pour toutes ces raisons, donc, nous avons dû adapter les commissions afin de garantir la pérennité de l'offre en point de vente.
2: Des propos recueillis par Jean-Philippe Rutz. Et puis à l'étranger, Taïwan qui répond à Donald Trump en réaffirmant être une nation démocratique, souveraine et indépendante. Le président américain avait mis l'île en garde depuis Pékin contre toute proclamation d'indépendance susceptible de déclencher une guerre avec Pékin. En ce qui concerne les ventes d'armes entre Taïwan et les États-Unis, Taipei rappelle qu'elles sont prévues par la loi et constituent un engagement de sécurité. La Chine considère Taïwan comme l'une de ses provinces qu'elle n'a pas réussi à unifier avec le reste de son territoire depuis la fin de la guerre civile chinoise en 1949. Le directeur de la CIA s'est rendu en fin de semaine à Cuba pour une réunion exceptionnelle avec les autorités de l'île. C'est la deuxième fois seulement que le chef du renseignement américain se rend à La Havane depuis la révolution de 1959. Le régime communiste, étranglé par le blocus pétrolier, affirme vouloir dialoguer avec les États-Unis, son ennemi idéologique de toujours. Alexandre Rabais.
6: C'est dans un pays quasiment à l'arrêt en raison d'une nouvelle panne massive de courant que le directeur de la CIA est venu relayer les demandes de Donald Trump. L'embargo pétrolier américain plonge Cuba dans une crise énergétique chronique. En fin de semaine, 7 provinces de l'île sur 15 étaient déconnectées du réseau électrique. Le régime de la Havane semble vouloir coopérer au mieux pour satisfaire les revendications de la Maison-Blanche. De hauts responsables ont soumis des garanties à John Ratcliffe, numéro 1 du renseignement américain, montrant qu'aucune base militaire étrangère Wagner n'opérait sur le territoire cubain. Il répondait ainsi aux accusations de Donald Trump sur, je cite, « la menace extraordinaire que l'île communiste représenterait pour les États-Unis ». Washington propose 100 millions de dollars d'aide financière, mais uniquement si celle-ci passe par l'Église catholique et non par l'État cubain. Le président Miguel Díaz-Canel se dit prêt à étudier l'offre, mais répond qu'une levée du blocus serait un moyen plus simple pour aider la population lourdement affectée par ces pénuries.
2: Les explications d'Alexandre Abbé. Et puis, au Moyen-Orient, Israël et le Liban ont accepté de prolonger de 45 jours leur cessez-le-feu qui arrivait à expiration demain afin de poursuivre les négociations à Washington. Cette prolongation intervient alors que de nouvelles frappes israéliennes ont visé le sud du Liban hier. Un nouveau cycle de discussions est prévu les 2 et 3 juin. De son côté, l'Iran se dit ouvert à une reprise du dialogue avec Washington. Et puis la météo en Suisse romande, la matinée sera souvent nuageuse avec des averses. La limite pluie-neige se situera entre 1000 et 1300 mètres. Cet après-midi, les averses se feront plus rares en plaine, laissant place à de belles éclaircies. En montagne, un coup de tonnerre reste possible. Les températures ne dépasseront pas les 12 degrés en plaine. Demain, dimanche, le temps sera assez ensoleillé et plus doux.
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1: Et deuxième heure de Du bon pied avec votre concours préféré, celui qui peut-être vous fera remporter des bouteilles des bons sirops morants de Martini tout à l'heure à 8h15. Le retour de l'humeur de Jacques Poget à 8h30 que nous découvrirons ensemble comme d'habitude. Et puis le meilleur de la musique qui est présentée et proposée en tout cas ce matin par Antonin Scherrer avec quelques surprises et variantes que nous aimons aussi découvrir, je dois vous l'avouer. Souvent, en même temps que vous, je découvre ce que nous allons diffuser. Bon, là, je l'ai vu avant vous que c'était Mendelssohn et je vous propose d'ailleurs de céder ma place à Michael Andrés, pianiste, qui va nous interpréter donc une romance sans parole, oui c'est ça, une romance sans parole de Mendelssohn.

Et c'est notre dose de Bach qui arrive avec une suite pour violoncelle, la cinquième en ut mineur, interprétée par Jean-Guyen Queiras. C'est meilleur encore qu'un Ristret sur la place Saint-Marc et largement moins cher.

deux pianistes maintenant pour tenir tête à Jean-Guyen Kreiras. Nous avons Paul Lewis et Stephen Osborne. Ils vont vous proposer en quatre mains une pièce qui n'est pas souvent joué, il faut avouer, de Claude Debussy, les six épigraphes antiques qu'il compose en 1914. Alors ce sont déjà des adaptations en elles-mêmes de musique de scène qui accompagnaient les lectures des chansons de Bilitis, de Pierre Louis, ces chansons qui étaient des poèmes en fait, qui étaient présentées comme des traductions de poèmes grecs antiques. Bon, on n'est pas sûr que ça soit le cas. En fait, parce que c'était plutôt lui qui les avait écrits. En fait, Debussy, il faut imaginer que lui, il était vraiment inspiré. Il aimait cette antiquité grecque. Alors pas le côté archéologique et savant hein, de l'antiquité grecque, mais il aimait cette atmosphère un peu mystérieuse, païenne, sensuelle même de cette antiquité. Du coup, ça lui a inspiré ces petites pièces à quatre mains que l'on va donc entendre en extrait ici, parmi l'égyptienne ou pour remercier la pluie du matin ou encore pour un tombon sans nom, nous allons écouter pour la danseuse au crotal.

0: Cette pièce, vous la retrouvez sur un album qui s'appelle Les French Duets de Paul Lewis et Stephen Osborne, donc, qui, chez Hyperion, il y a 6 ans maintenant, avait enregistré plusieurs pièces à 4 mains, notamment ces épigraphes antiques de Claude Debussy. Maintenant, c'est le moment de jouer.
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0: Et avec une adresse mail que vous pouvez noter si ce n'est pas déjà fait, c'est dubonpied en un mot @rts.ch.

dubonpied@rts.ch. C'est à cette adresse que vous allez envoyer la réponse à la question que je vais vous poser maintenant. Sachez qu'un tirage au sort très exhaustif sera fait avant 9h. Vous connaîtrez votre nom si c'est vous qui avez été tiré au sort et qui remporterez donc 3 bouteilles des bons sirops rhum de Martini, de goût varié donc. Nous allons jouer avec un peintre ce matin, et un peintre italien du XVIIe, il s'agit de Paolo Antonio Barbieri. Et ce nom, déjà, je sens, vous, amateur de peinture, est en train de vous titiller, puis vous vous dites, mais Paolo Antonio Barbieri, ça me dit quelque chose, mais c'est pas tout à fait ça, et effectivement. Il est le frère. Parce qu'il est peintre aussi, hein. Alors on est d'accord, ce Paolo Antonio Barbieri est un peintre né à Cento, qui aura déménagé à Bologne et qui aura été reconnu surtout pour sa peinture de nature morte. Mais il a un frère. Et ce frère-là, qui est-ce? C'est en fait la question du jour. Qui est le frère d'Antonio, de Paolo Antonio Barbieri? De son vrai nom complet et de son surnom, parce qu'on le connaît aussi par un surnom, le frère de Barbieri, qui de fait s'appelle Barbieri aussi. Décidément, je vous aide. Donc, qui est le frère de ce Barbieri? Et puis, on va corser un tout petit peu l'exercice, parce que c'est beaucoup trop facile. Ils ont peint ensemble, parce qu'ils étaient les deux peintres. Mais il y en avait un qui faisait plutôt les portraits et les autres, les natures mortes, ils faisaient les fleurs autour. Donnez-moi une fresque, le nom d'une fresque qu'ils ont peinte ensemble, sur laquelle ils ont collaboré. Parce que c'est ça, en fait, l'exercice. Donc, le nom du frère de Barbieri, ça, c'est facile. Après, il va falloir aller chercher un petit peu plus loin pour me trouver le nom d'une fresque sur laquelle ils auraient collaboré. Vous allez en trouver un certain nombre, hein, parce qu'ils ont beaucoup, beaucoup travaillé ensemble. Voilà. Je vous laisse avec cette question, vous avez le temps, hein. Vous avez jusqu'à 9h pour trouver la réponse, ou en tout cas un petit peu avant 9h, parce que je vais quand même faire le tirage au sort avant, donc allez, je vais dire jusqu'à 8h50, vous avez le temps de trouver la bonne réponse, le nom du frère donc de Paolo Antonio Barbieri, et une des fresques sur lesquelles ils ont collaboré. Et je vous mets dans l'ambiance.

se motait pour haute contre. Le haute contre en question ici, c'était Gérard Lenne qui était accompagné par le Seminario Musicale et de Alessandro Stradella. Il fait partie d'un album tout entier dédié au peintre que nous cherchons. Donc en plus, je vous tends des perches extraordinaires. Nous cherchons donc le nom d'un peintre, frère d'un autre né un hein, 16 mai, donc Paolo Antonio Barbieri, lui est né un 16 mai en 1603. Le frère était né plus tôt, je crois. Oui, c'est le grand frère que l'on cherche. Et donc, l'extrait qu'on vient d'entendre fait partie d'un album complet, peut-être qu'on en parlera en fin d'heure, qui est dédié au peintre que l'on cherche. On revient à la programmation qui nous est préparée ce matin par Antonin Scherrer avec Leroy Anderson.

Le BBC Concert Orchestra de Londres avec Leonard Stalking qui jouait cet extrait des Scottish Shows for Orchestra. Forcément, j'ai plus grand chose à vous dire de ça parce que l'ensemble en entier, déjà Leonard Stalking, le concert, enfin bref, tout ça pour laisser place à une pièce I've Never Been in Love Before. Alors personnellement, oui, ça m'est déjà arrivé, mais vous, je ne sais pas. C'est en tout cas ce que nous propose Marty Peach. Big Band.

0: Jacques, c'est votre cam, ça, je crois.
1: Ah, Marty Pitch, c'est un grand. On hein? a oublié, il est un peu oublié.
0: Non, bah, vous voyez, Antonin Scherrer ne l'a pas oublié.
1: Merci, Antonin.
0: Voilà, c'est à vous.
1: Bonjour, Delphine.
2: Jacques. Jacques.
1: Oui, je suis là, oui.
2: Jacques.
0: Eh bien oui, bonjour Jacques.
1: Bonjour Delphine, c'est aujourd'hui, comme vous l'avez dit, la journée internationale du vivre ensemble. Alors parlons de la banalité du mal, mais d'abord des dentistes du Néandertal, si vous voulez bien.
0: C'est quoi le lien ?
1: Figurez-vous qu'on a retrouvé sur des mâchoires néandertaliennes des dents forées pour enlever des caries, il y a 60 000 ans. Ça change et pas rien qu'un peu, ça change sérieusement notre image des Néandertaliens comme des brutes épaisses. Ils étaient capables de poser un diagnostic, d'imaginer une solution, de savoir que la douleur immédiate serait compensée par le bien-être ultérieur, et enfin de s'organiser à plusieurs pour opérer, parce qu'il fallait le tenir, le patient.
0: Ah oui, il n'y avait pas de...
1: Donc, tout ça, c'est exactement ce que nous ne savons toujours faire, et toujours mieux, à l'échelle de la société, mais pas du tout à l'échelle de la planète. C'est ballot. Mais revenons au Néandertalien qui s'improvise dentiste. Il va infliger une douleur terrible pour sauver son prochain d'une infection qui pourrait le tuer. Opérer une molaire cariée avec un caillou pointu, c'était du vivre ensemble à l'état pur, intense, de la bienveillance, le contraire de la banalité du mal si souvent fustigée. Et là, j'aimerais partager avec vous le soulagement que j'ai éprouvé cette semaine en apprenant que je m'étais totalement trompé pendant des années sur la nature profonde de l'humain.
0: Ah.
1: J'ai longtemps cru que l'expérience de Milgram prouvait sans conteste possible que la nature humaine est dangereusement viciée.
0: Ouais.
1: Vous vous souvenez de cette expérience psychologie sociale qui a conduit 65% des volontaires à infliger des décharges électriques potentiellement mortelles à d'autres volontaires. C'était du chiquet, mais ils ne le savaient pas. Et cela... ces décharges électriques au nom de la science et sous l'emprise de l'autorité du scientifique. Milgram a publié un livre qui a marqué la soumission à l'autorité.
0: On s'en souvient.
1: C'était en 1963 et c'est resté comme un dogme. D'ailleurs, on met souvent Milgram en relation avec la thèse d'Anna Arendt sur la banalité du mal. Elle l'avait élaborée la même année, 1963, après avoir suivi le procès d'Adolf Eichmann. Elle avait constaté qu'Eichmann avait agi non pas en démon obsédé par le mal, mais médiocrement en fonctionnaire zélé qui abandonnait son pouvoir de pensée.
0: Et vous
1: son
0: dites
1: propre
0: que
1: pouvoir de pensée.
0: Tout ça, du coup, c'est faux.
1: En tout cas, les conclusions de Milgram sont complètement remises en question. Et si j'en parle en cette journée du vivre ensemble, c'est parce qu'une tribune libre du quotidien genevois Le Courrier, il y a deux jours, expliquait que contrairement à ce que Milgram faisait dire à son expérience, elle indique que la plupart des gens sont bons. Ils sont majoritairement bienveillants. Pas que, bien sûr, pas que. Mais l'analyse de l'expérience de Milgram montre que la quasi-totalité de ses volontaires ont cherché à ne pas infliger des décharges électriques puissantes, qu'ils ont voulu interrompre l'expérience, qu'ils ont essayé de parler avec les cobayes, qu'ils ont interpellé les expérimentateurs. Et si deux tiers ont finalement craqué, ce n'était pas parce qu'ils acceptaient aveuglément l'ordre de faire du mal, mais parce que ce qui l'emportait chez eux, c'était leur confiance dans les scientifiques et leur désir de collaborer à la recherche, mais pour le bien de l'humanité. Ils faisaient souffrir non pas à cause de la banalité du mal, mais par désir de faire le bien. Alors je vous ai choisi une citation tirée d'un livre très critique sur Milgram. Merci Delphine.
0: Les conclusions simplicites de Stanley Milgram, l'être humain se laisse entraîner de manière irréfléchie par le mal, ces conclusions simplistes, ont été mieux retenues que la philosophie raffinée de Hannah Arendt. Elle montrait que l'être humain se laisse séduire par le mal qui prend le visage du bien.
1: L'article du Courrier en conclut que... la croyance en la corruption morale de l'humanité fonde et nourrit un conformisme qui s'oppose à notre engagement contre la haine des autres humains et la destruction de notre milieu de vie. Donc en réalité, la nature humaine n'est pas aussi mauvaise qu'on le suppose souvent. La focalisation sur les horreurs nous fait perdre de vue quelque chose d'assez réconfortant. L'auteur de la tribune du Courrier, il s'appelle François Margot, il était responsable du parc naturel du Pays d'en Haut dans les Alpes vaudoises. L'auteur tire deux conclusions que je vous livre en cette journée du vivre ensemble. 1. La plupart des gens rechignent activement à faire du mal à autrui, y compris par obéissance aux ordres.
0: Bien sûr.
1: Et la seconde conclusion est tout un programme. Entraînons-nous. 2. Résister à un ordre contestable est une compétence et on peut s'y entraîner.
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Un enregistrement live des Paladins par mes confrères d'RTS Espace 2, c'était en 2014, une ouverture d'un opéra comique d'un certain André-Ernest Modeste. Grétry, compositeur belge, dont je découvre avec vous la biographie, qui était une figure majeure donc de cet opéra comique français, donc belge en l'occurrence, mais là c'était un texte en français du XVIIIe siècle. Il est né à Liège, le monsieur Grétry. On continue avec Joseph Canteloube et les Chants d'Auvergne. Ça, j'ai pas besoin de vous dire ce que c'est. Je vous laisse en leur compagnie.

La soprano Véronique Jans, accompagnée par l'Orchestre National de Lille, région Nord-Pas-de-Calais, et la direction de Jean-Claude Cassat-Dessous pour cet extrait des Chants d'Auvergne du livre 1, donc, de Joseph Canteloube. C'est avec Camille Saint-Saëns que nous continuons et Bertrand Chamaillou qui se place derrière son clavier. Il nous fait un extrait des 6 études pour piano, le plus 111 de Saint-Saëns.

Cette pièce, c'est toute douce, la tierce majeure et mineure, premier extrait des 6 études pour piano, opus 11, de Camille Saint-Saëns. C'est avec Mozart que nous allons continuer notre chemin pendant que je vois que vos réponses au concours arrivent encore maintenant, puisque vous avez encore été cherchés et c'est extraordinaire. Je vous félicite, vous êtes nombreux à avoir trouvé, en même temps, c'était pas difficile, hein. En tout cas, trouver le nom du frère, c'était pas difficile. La fresque, faut avouer qu'il y en avait un certain nombre, mais elles sont tellement nombreuses que, bon, enfin, voilà. Donc, je vais attendre encore 5 minutes avant de faire le tirage au sort et je vous donnerai le nom du gagnant avant 9h. Et on continue donc en musique avec Mozart. Ici, c'est un quatuor à cordes, le deuxième en ré majeur, avec son premier mouvement, l'allegro. C'est une magnifique interprétation du Leipziger Streit Quartet. Forcément, ils sont bons avec Conrad Muck et Tilman Bunning, voilà, c'est les deux violons. Matthias Musdorf, le violoncelle, et Ivo Bauer à l'alto. Un enregistrement d'une dizaine d'années déjà, c'était en 2016.

On enfonce un peu des portes ouvertes ce matin dans la programmation. Il y a des grands classiques comme ce Cantloube tout à l'heure, Mozart maintenant. Et on continue avec les années de pèlerinage de Franz Liszt. C'est une interprétation de Susanna Bartal que je vous propose de découvrir ici, enregistrée en 2019 chez Native Classique. Elle avait enregistré toutes les années de pèlerinage. Un exercice de style en soi, mais là c'est parmi les premières années, donc qu'il passe en Suisse, au lac de Wallenstadt que je vous propose de faire une petite halt, sieste. J'espère qu'il pleut pas au lac de Wallenstadt là tout de suite.

C'est assez fou quand ce sont des femmes qui jouent Liszt. Il y a toujours un peu plus de pureté. Alors après, c'est mon appréciation personnelle, mais il y a quelque chose de très léger dans cette interprétation de Susanna Bartal. Moins léger, mais qui va clore presque cette émission avec joie, c'est Jean Sibelius qui nous rejoint avec sa première symphonie en mi mineur. C'est le troisième mouvement, le Scherzo, que nous allons écouter ici avec l'Orchestre Philharmonique de Stockholm sous la direction de Vladimir Ashkenazi.

0: Bon, j'étais en train de me poser la question parce qu'à 58, là, je pense que nous allons pouvoir passer la dernière minute à parler un peu du concours de ce matin, puisque je vous ai posé une question. Nous étions partis d'un peintre baroque, donc de 1603, qui s'appelait Barbieri. Je vous posais la question de savoir qui était le frère de ce fameux Barbieri. Donc, Paolo Antonio Barbieri avait un frère plus connu que lui, peintre aussi, effectivement. Et le frère en question, c'était le Guercino, ou le Guerchin en français, c'est-à-dire Giovanni Francesco Barbieri. Et oui, il y a tout un album qui lui est consacré, le Musica al Tempo del Guercino e dei suoi allievi. Je suis très nul en italien, mais je suis sûre que vous le trouvez. Et donc, vous avez été nombreux à trouver cette bonne réponse, et puis à me parler de fresques, effectivement, sur lesquelles ils ont travaillé en commun, comme par exemple ce Flore, pour la femme et l'enfant, avec fruits du palais de Rospigliosi Pavavicini à Rome. Santé. Félicitations à Yves de Lausanne qui a été tiré au sort et qui remporte ses bouteilles des bons sirop morant de Martini. Prochain concours la semaine prochaine, mais tout de suite, il est 9h, c'est les infos.
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2: On ouvre ce journal avec un chiffre en hausse, discret, pas cher, sans tabac et hautement addictif. Ce sont les pushs, ces sachets de nicotine toujours plus populaires, surtout auprès des jeunes. Oui, leur consommation est en hausse, alerte l'OMS. Augmentation de 50% des ventes mondiales en 2024. Cette situation inquiète l'Association suisse pour la prévention du tabagisme. Son directeur Luciano Perugia critique notamment le marketing des pushs qui vise les plus jeunes.
3: Ces produits, on peut les consommer par exemple en faisant du sport et il y a beaucoup de consommation de jeunes pendant le sport. On peut garder 3-4 sachets de nicotine sous les lèvres pendant tout un match ou alors dans des endroits où on ne peut pas fumer comme les transports publics, à l'école ou devant les parents. Ça passe inaperçu, je vous fais un exemple dans le domaine du sport. Si vous avez des jeunes de 15-16 ans qui jouent au football et pendant la pause ils fument des cigarettes, l'entraîneur va intervenir, va leur parler, va leur dire « arrêtez, c'est pas bon si vous faites du sport ». S'ils consomment ce type de sachets de nicotine qui sont invisibles, les adultes ne voient pas, n'interviennent pas et c'est un véritable problème de prévention.
2: Des propos recueillis par Célia Berthelet. Précision, même s'ils sont sans tabac, les pushs ont une teneur très élevée en nicotine, ce qui favorise la dépendance. Ils comportent aussi des risques pour la santé buccale et dentaire. Des métaux lourds ont également été détectés dans les emballages. À l'étranger, Donald Trump a mis en garde Taïwan contre toute déclaration d'indépendance. Juste avant de quitter Pékin hier, le président américain a déclaré ne pas vouloir faire 15 000 kilomètres pour faire la guerre au nom de l'île. Ces propos font suite à un message ferme de Xi Jinping sur la question taïwanaise. La visite de Donald Trump à Pékin a permis d'afficher une certaine stabilité entre les deux puissances sans déboucher sur de grandes avancées. Le futur tribunal spécial pour l'Ukraine prend forme. 36 pays ont indiqué vouloir rejoindre cette nouvelle instance appelée à juger le crime d'agression de la Russie et la Suisse fait partie des pays signataires. Jérôme Janin.
4: Le moment où la Russie devra rendre des comptes approche. Ce sont les mots d'Alain Berset, le secrétaire général du Conseil de l'Europe. Il s'exprimait à l'issue d'une réunion à Chișinău, en Moldavie, réjoui par l'adoption d'une résolution qui jette les bases de ce tribunal d'exception. Sa raison d'être, c'est de combler un vide juridique. La Cour pénale internationale n'est pas reconnue par Moscou. Elle se trouve du coup dans l'impossibilité de poursuivre la Russie et son président Vladimir Poutine pour crime d'agression. 36 signataires. Donc tous européens, plus l'Australie et le Costa Rica, mais des absences notables, celles de la Hongrie, de la Slovaquie, de la Bulgarie et celles des États-Unis qui s'étaient retirés du processus avec l'élection de Donald Trump. Selon Alain Berset, il s'agit désormais d'assurer le fonctionnement et le financement de ce tribunal. La Commission européenne a déjà annoncé une contribution de 10 millions d'euros.
2: Et puis annonce du Kremlin ce matin, le président russe Vladimir Poutine se rendra en visite en Chine les 19 et 20 mai. Cette visite aura lieu quelques jours seulement après celle du président américain Donald Trump. Israël et le Liban ont accepté de prolonger de 45 jours leur cessez-le-feu qui arrivait à expiration demain malgré de nouvelles frappes israéliennes sur le sud du Liban hier. Cette prolongation doit permettre la poursuite des négociations à Washington avec un nouveau cycle de discussions prévu le 2 et 3 juin. De son côté, l'Iran se dit ouvert à une reprise du dialogue avec les États-Unis pour tenter de mettre fin au conflit au Moyen-Orient. La météo qui est venue jouer les troubles faits pour ce long week-end de l'Ascension. Ciel couvert et pluie étaient hier au rendez-vous. Conséquence, Camille Besse, de nombreuses personnes ont dû revoir leur programme.
1: Une salle immense où les enfants peuvent courir du mini-golf au trampoline et tout ça au sec. Dans le canton de Vaud, le centre Yazoo attire les foules. Pour ce père de famille, pas question de rester un jour de plus à la maison.
5: La météo est vraiment catastrophique. Alors déjà hier, on n'a pas pu faire grand-chose. Donc aujourd'hui, c'était un petit peu l'occasion de lui faire dégourdir les jambes.
1: Poussés par le mauvais temps, des milliers de jeunes visiteurs et leurs parents sont attendus ce week-end. Si ici on accueille la pluie avec bonheur, quelques kilomètres plus loin, Giulio Grassetto, gérant du camping de QI, fait preuve de philosophie.
6: Beaucoup de personnes m'ont rappelé, m'ont dit qu'elles ne viennent pas parce que après la pluie et le froid va devenir un peu petit compliqué venir à faire des campings ici. Alors oui, c'est un perte, mais c'est ça, que c'est comme ça. L'an passé, il a plu pour tous les mois.
1: Heureusement, cette année, la météo maussade ne devrait pas s'éterniser. Le retour du soleil est attendu dès la fin de la semaine prochaine.
2: Un sujet réalisé en collaboration avec Pierre Yeni et Thomas Epitofalo. Un nouveau procès pour viol contre Harvey Weinstein s'est terminé à New York sans que les 12 jurés s'accordent à l'unanimité sur un verdict. C'est le troisième procès de l'ex-producteur de cinéma après l'annulation d'une première condamnation prononcée en 2020, puis l'échec d'un précédent jury à rendre un verdict en 2025. Condamné dans d'autres affaires, l'ancien d'Hollywood restera toutefois emprisonné. La finale de l'Eurovision se tient ce samedi soir à Vienne avec 25 pays en lice pour cette 70e édition. Le duo finlandais est l'archi-favori, talonné par l'Australienne Delta Goodrem. La compétition reste marquée par le boycott de 5 pays, dont l'Espagne et les Pays-Bas, en raison de la participation d'Israël et de la guerre à Gaza. Un millier d'artistes ont appelé à ne pas regarder le concours. Et puis la météo, temps souvent nuageux ce matin avec quelques averses intermittentes, plus éparses l'après-midi avec quelques rayons de soleil, très localement un coup de tonnerre pas exclu, limite pluie-neige entre 1000 et 1300 mètres. En fin de journée, le temps deviendra sec en pleine, maximum 12 degrés.
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1: Bien sûr qu'il faudra écouter l'écho des pavanes. Ce sera juste après Du Bon Pied, en direct, donc, vous l'aurez compris, depuis la Fête Fédérale de Musique à Bienne, de la joie et de la bonne humeur avec Benoît Perrier et toute sa bande. Mais d'ici là, nous, on va s'arrêter un tout petit peu avant. Si on part depuis Lausanne où on est maintenant et qu'on va en direction de Bienne, eh bien, on va s'arrêter sur le bord du lac à la Neuveville. Oui, c'est un peu au bout du lac de Bienne, un endroit, cité médiévale, tout à fait charmante, qui va fêter les 20 ans, c'est ça, hein, les 20 ans d'un festival particulier, c'est le festival Usine Sonore. On en reçoit ce matin un des fondateurs et directeurs et une des musiciennes aussi qui jouera lors de ce festival. Ce sont les enjoués qui vous attendent juste après ce Télémane.

0: Bon, j'étais en train de chercher qui jouait ce Telemann, parce que, bien sûr, c'était donc un concerto pour hautbois, vous l'avez reconnu, avec Hans-Peter Westermann, c'est lui le hautboïste que nous avons entendu, qui était accompagné par le Camerata de Köln, sous la direction de Michael Schneider. Le temps d'accueillir nos deux invités, Zonjoué du jour, qui s'installe.
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0: Et les enjoués sont deux ce matin. Bonjour Roman Bouffiou.
3: Bonjour.
0: Et bonjour Julien Anoni.
4: Bonjour.
0: Alors vous êtes tous les deux ce matin ici pour nous présenter un festival hors norme, on le dira dès le début. Un festival qui s'appelle le festival Usine Sonore et qui va fêter ses 20 ans cette année. Mais de coutume, quand on est dans les enjoués et qu'on en a deux, on en profite pour faire une espèce de portrait croisé. Je ne sais pas si vous êtes en mesure, chacun, l'un, l'autre, de présenter Julien, nous dire quelques mots de Roman et Roman de Julien.
4: Bah, très volontiers.
0: Alors, on démarre avec Julien.
4: On relève le défi.
0: Oui.
4: Roman, c'est une percussionniste. J'ai fait sa connaissance il y a plusieurs

0: Plusieurs années maintenant, évidemment au travers de projets liés à la percussion. Elle habite Berne et puis elle est très active sur la scène de la création musicale. Elle est compositrice également, performeuse, interprète notamment de ses compositions, mais aussi d'une palette énorme de compositions. Donc c'est vraiment une figure des artistes qui composent les musiques qu'on appelait avant les musiques contemporaines. Maintenant, je ne sais pas si on ose encore les appeler comme ça, mais en tout cas, la musique créative, la musique actuelle liée à cette discipline en Suisse.
1: Roman,
2: merci,
1: donc,
2: Julia.
1: bienvenue, joli portrait. Donc, vous le connaissez depuis quelques années, on l'aura compris. Donc, oui. vous avez quelque chose à nous dire de lui.
2: Julien, bon, on a un peu un profil similaire. On a aussi les deux étudié à Strasbourg, mais pas en même temps. Et du coup, on a aussi une formation. On est passé par les mêmes écoles, et notamment aussi théâtre musical à Berne, si je ne dis pas de bêtises. Et puis, Julien, donc, il est aussi très actif dans la scène de théâtre musical. Percussion, il utilise sa voix, il utilise son corps. Et puis, il est aussi très impliqué, notamment dans la médiation culturelle et dans l'organisation donc du festival. Et puis maintenant, il est aussi directeur au nouveau master à la Haute École de Genève en théâtre musical et master de création, je crois que ça s'appelle.
1: Oui, j'ai appris ça juste il y a 5 minutes, effectivement. Nouveau poste donc que vous avez pris au vol là récemment.
0: Oui, récemment. Enfin, j'y suis entré progressivement depuis un an. Voilà. Et puis cette fois, c'est décidé. <J'y reste. rire>
1: Cette fois, c'est signé. Il n'y a plus le choix. Julien Anoni, vous êtes l'un des fondateurs. Vous étiez deux fondateurs de ce festival Usine Sonore. Qui est l'équipe qui vous entoure pour ce festival
0: actuellement?
1: Ouais. Ou en tout cas déjà depuis le début, parce que on l'a dit, vous n'étiez pas seul à la
0: non place. Non, en effet, nous avons créé ce festival avec un ami qui s'appelle Olivier Membré, avec qui on a quasiment partagé toutes nos études, en tout cas toute la première grande partie de nos études de percussion, deux percussionnistes. Nous étions passionnés de musique contemporaine, de tout ce qu'on découvrait pendant nos études. Et puis, à la fin de nos études, nous avons décidé de faire un festival pour partager tout ce qui nous avait fait vibrer pendant nos études. Et bon, alors, comme toute passion, c'est parfois un peu difficile à partager. On y va un peu la fleur au fusil, on se dit tout le monde va adorer. Puis nous avons pris soin d'y mettre 2-3 ingrédients qui étaient extrêmement importants et qui sont restés l'ADN d'Usine Sonore, c'est-à-dire de finalement proposer de la création, proposer des découvertes à notre public, des choses assez insolites et particulières dans le répertoire de la musique, tout en offrant le cadre le plus populaire, le plus chaleureux, le plus accueillant possible. Et puis c'est cette espèce de mélange en fait qui compose un peu l'histoire d'Usine Sonore. Et puis au début, on a été entouré par une grande équipe du village dans lequel le festival a été créé, à Malrébé-Villard. Il y avait un groupe qui s'appelle toujours d'ailleurs Action Culture, qui gérait le cinéma, différentes activités dans le village. Et c'est un groupe qui nous a énormément soutenus à la création du festival. Il tenait la cantine, le bar. Ils fournissaient une quantité de bénévoles incroyables. Ça a été vraiment une aventure assez folle pour nous qui étions totalement inexpérimentés. Au fil des années, le festival a déménagé. La manière de faire les choses a évolué aussi parce que le festival a dû se professionnaliser, premièrement. Mm-hmm. Et puis maintenant, je suis entouré d'une équipe, de base qui est absolument extraordinaire. Karine Zuber, qui est une figure dans le monde de la musique, de la production, de l'accompagnement des artistes en Suisse, d'une attachée de presse, Hélène Brunet, une responsable de communication, Mélinda Fleury, une administratrice, Tatiana Zimmermann, et puis tout le reste de l'équipe qui accompagne ce festival.
1: Et pour ces 20 ans, vous avez eu besoin de bras supplémentaires? Vous avez vraiment tiré sur la corde?
0: Bon, on n'a pas tiré sur la corde. On a essayé de faire en sorte que cette édition soit la plus agréable possible pour toutes et tous dans l'équipe, parce que ce n'est pas un festival qui a pour ambition de doubler de volume à chaque édition. Par contre, on a l'ambition de garder notre ADN, comme je le disais tout à l'heure, et puis on a comme ambition de proposer de la culture de qualité. Et pour cela, il faut aussi s'autoriser à garder une taille raisonnable, à ne pas chercher à toujours conquérir l'impossible ou plus de public, mais déjà proposer ce qu'on sait faire et ce qu'on sait faire le mieux possible.
1: Vous avez toutefois déménagé hein, pour aller chercher un autre cadre. Vous avez commencé à Malrébé-Villard, vous le dites. Aujourd'hui, vous êtes à la Neuve-Ville, donc vous êtes descendu de la montagne, vous êtes posé au bord du lac. Le cadre est plus grand, plus agréable, plus confortable?
0: C'est différent, c'est plus du tout la même ambiance. Le festival est né, a vécu 10 ans dans les bâtiments qui étaient les bâtiments de l'usine Schäublin.
1: D'où usine sonore.
0: Voilà, exactement. Et puis, c'était des bâtiments qui étaient partiellement occupés par l'usine, partiellement inoccupés. Nous sommes tombés là un peu par hasard. Et puis, ça a été un terrain d'expérimentation extraordinaire. On avait plus de 2000 mètres carrés pour déployer nos activités au début. À la fin, lorsque l'usine était vide pour la dernière édition, nous avons bénéficié des 34 000 mètres carrés au sol de l'usine avec une énorme balade dedans. C'était vraiment un champ d'exploration. Mmh. Et puis, en quittant cette usine, on a dû se réinventer. Une édition a été annulée. On a eu la chance de pouvoir construire une tente qui a une forme des toits comme les toits typiques des usines de notre région. Ces toits un peu ciselés qu'on appelle des sheds. Mmh. Et puis, cette tente est posée au bord du lac avec toute une esplanade pour les familles, très conviviale, avec des manèges, des installations. On aura peut-être l'occasion d'en parler tout à l'heure. Mais donc, l'ambiance n'est plus la même. On a de l'espace, on en a toujours eu beaucoup, soit à l'intérieur de l'usine, soit maintenant plutôt à l'extérieur. Mais par contre, l'état d'esprit est resté le même. Et c'est vrai que nous sommes restés dans cette région, attachés au fait d'avoir un festival avec une proposition de musique quand même assez originale, en dehors des grands centres urbains.
1: On va parler de la programmation et puis vraiment rentrer dans le vif du sujet en deuxième partie de cet entretien. Romane Bouffiou, moi j'ai envie de profiter de vous avoir en tant que percussionniste. Vous avez connu le festival dans l'usine ?
2: Non.
1: Non, pas ?
2: Non.
1: Donc vous n'avez pas eu l'occasion
2: de tester,
1: finalement ça doit être absolument génial quand on est percussionniste de jouer dans un cadre comme ça, non ?
2: Oui.
1: Vous avez pu le faire dans d'autres circonstances ?
2: Je l'avais fait aux Amplitudes à la Chaux-de-Fonds. Mm-hmm. On était aussi dans un bâtiment qui ressemble à une usine. Après c'est des fois difficile de gérer l'acoustique, mais ça donne, comme disait Julien, d'autres champs d'exploration ou d'autres recherches sonores. Et on l'avait aussi fait au Citoyen à Genève avec Eclecto. Et à Lucerne, et une pièce d'Alexandre Babel qui s'appelle Usine électrique. Donc, on a été dans plusieurs usines. Mmh. Et c'est génial parce que c'est des pièces qui sont acoustiques, mais à ce moment-là, on cherche aussi où est-ce que dans l'usine ça sonne le mieux. Et en fait, c'est une recherche sonore complètement acoustique. On n'a pas besoin de passer par l'électronique, mais ça n'empêche qu'on doit quand même se poser la question de comment jouer, à quel endroit, comment on s'entend, comment le public entend. Donc, encore plus pour les percussionnistes, je pense que c'est passionnant.
1: Mais c'est même de la création sur mesure,
2: voilà,
1: finalement,
2: ouais.
1: C'est ça. Mm-hmm. On a beau s'entraîner à préparer des pièces, quand on entre dans un cadre, il faut s'adapter au cadre.
2: Et c'est aussi des pièces qui font sens seulement une fois qu'on est dans le lieu et seulement une fois qu'on est en concert, presque, parce que c'est le seul moment où on a complètement du silence et le fait que du public soit là pour écouter attentivement, ça change à chaque fois complètement la musique. Et je pense que ça change aussi les performeurs, les musiciens, musiciennes, quelle attention, quelle tension il y a pour jouer cette pièce. Et ça, c'est toujours assez exceptionnel de voir à quel point la répétition et le concert sont deux propositions complètement différentes.
1: Je veux bien vous croire, mais ça donne même carrément envie. Mais là, en l'occurrence, ce n'est pas le cas, Romane. Comment vous avez rencontré le festival Usine Sonore vous-même ?
2: Je pense que c'est quand j'ai joué Steve Reich. On avait fait une collaboration entre les Hochschule de Berne, l'EMU à Lausanne et We Spoke au sein d'Usine Sonore. Mm-hmm. Et donc on avait joué drumming qui est pour 10 percussionnistes et on était 3 plus Julien. Donc
0: ça fait 10, c'est ça. Peut-être une douzaine de percussionnistes.
2: Ou une douzaine. Ouais. Mais donc on avait fait une collaboration à ce moment-là et on avait eu la chance de jouer au festival. Donc c'est à ce moment-là, je pense pas que j'étais venue voir. Je l'avais déjà entendu, mais j'avais jamais eu l'occasion de venir. Et puis là, cette fois, en étant aussi sur scène, j'ai pu entendre les concerts avant, après, et puis participer au concert.
1: Vous avez nommé We Spoke, c'est un ensemble qui fait partie de cette association, en fait, Usine Sonore, Julien.
0: Oui, en effet. Alors, à l'origine, pas vraiment, parce que cet ensemble a été créé par un ami, Serge Vuille, qui est plutôt du côté de Genève, directeur artistique de Contrechamp, l'ensemble Contrechamp actuellement. Et puis, c'est vrai qu'on a un peu cheminé ensemble, un peu en parallèle, et au moment où il a quitté cet ensemble pour ses nouvelles fonctions, on a rattaché cet ensemble à l'association Usine Sonore. Et puis, c'est un ensemble qui est très très proche, qui a les mêmes, un peu les mêmes caractéristiques que notre festival finalement.
1: Mmh. J'ai envie de profiter de vous avoir ici pour vous poser une question. C'est vrai que la percussion, c'est pas forcément l'instrument sur lequel on va quand on fait de la musique. On va pas aller forcément chercher à se connecter à la rythmique. Qu'est-ce qui fait que vous, ça vous a appelé plus qu'une guitare ou un piano ou un saxo? Qu'est-ce qui fait que vous avez senti vibrer dans vos mains ce besoin de rythmer?
0: Tu veux commencer ou je commence?
2: Je peux commencer. Moi, je me souviens plus bien, mais j'ai juste l'impression que je tapais quand même beaucoup sur tout étant petite. Et puis après, mes parents m'ont proposé de m'inscrire à l'école de musique, puis m'ont demandé ce que je voulais faire. Et assez spontanément, je crois que j'ai dit, je pense pas que j'ai dit percussion, mais j'ai dit batterie. Mais en fait, on était donc dans la classe de percussion. Et puis, il y a une histoire drôle qu'on me ressort à chaque fois où sur un piano en ivoire, avec mes premières baguettes de percussion, on a commencé à taper sur les touches, on a fait voler les touches, on s'est pris une...
1: Bah bravo.
2: Ouais, en rentrant, les parents étaient pas contents.
1: Félicitations.
2: Je pense qu'on avait bien choisi notre instrument. Mais...
1: Et donc, sans hésitation, vous avez continué dans ce chemin-là. Et c'est exploratif aussi, parce que j'ai l'impression qu'on peut taper sur tout et avec tout.
2: Mmh. Ouais.
1: Tout est percussif.
2: Mmh. Oui. Bah, moi, j'ai jamais eu. Enfin, j'étais assez attirée par le piano. Et maintenant, il y a un peu d'autres instruments qui m'intéressent, mais disons que j'ai jamais trop eu de doute avec la percussion. Et je pense qu'au fur et à mesure de nos études, on apprend toujours des nouvelles choses. Et déjà, dans le cadre académique, on a énormément d'instruments qu'on nous enseigne. Et ensuite, si on est un peu curieux et qu'on s'intéresse aux musiques qui viennent d'autres pays, on a encore de nouveau le double ou bien plus que le double. Donc, c'est aussi sans fin en recherche sonore. Et c'est un instrument que, à n'importe quel voyage, on va toucher, parce que c'est toujours, dans la musique traditionnelle, il y en a systématiquement, et il y en a qui sont complètement différents, donc c'est toujours assez inspirant de voir quels sont les instruments qui jouent, je sais pas, dans n'importe quel pays où on peut aller voir, c'est même étonnant que ça fasse partie de la même famille, parce que c'est pas du tout les mêmes instruments.
1: Je vous vois acquiescer, Julien.
0: Oui, bien sûr. Moi, pour juste revenir au début de la question, moi j'y suis arrivé par la batterie aussi, et c'est quand même souvent le cas pour les percussionnistes. Aussi loin que je puisse m'en souvenir, j'étais fasciné, complètement fasciné par le batteur de la fanfare de mon village. Et puis je voulais, en fait, le but ultime pour moi quand j'étais petit, c'était de devenir batteur de la fanfare. Et ensuite, en suivant le parcours exactement comme l'a décrit Roman, en commençant par jouer sur tout, taper sur des cartons, je me souviens, devant ma maison, parce que mes parents ne pouvaient plus m'entendre à l'intérieur. J'ai pris des cours de batterie. Mon prof de batterie m'a suggéré d'aller étudier au conservatoire quand je lui ai dit que je voulais devenir musicien. Je suis arrivé par hasard dans le monde des percussions et ça a été une découverte assez incroyable. Mais je me souviens aussi arriver à la fin de mes études au conservatoire de la Chaux-de-Fonds, première partie de mes études, et de me dire, mais finalement, j'ai étudié les percussions, mais c'était pas du tout ça que j'avais prévu de faire. Je voulais devenir batteur à l'origine. Et puis, c'est génial de pouvoir être surpris comme ça encore à la fin de ses études pour pouvoir continuer à découvrir tout cet univers.
1: Est-ce qu'il faut avoir le sens du rythme, vraiment, pour être percussionniste?
0: Ça aide.
2: Ça aide, mais moi, je crois pas qu'il y ait un sens du rythme inné. Enfin, je pense que c'est quand même quelque chose que c'est plutôt par intérêt ou par attention. Si on n'est pas du tout touché par le rythme, peut-être que c'est pas le meilleur caractère pour devenir percussionniste, mais je pense pas que ce soit, on dit, ah, telle personne a le sens du rythme, telle personne ne l'a pas. Je suis pas forcément d'accord avec ça. Je pense que c'est vraiment quelque chose qu'on développe par comment on écoute la musique et qu'est-ce qu'on ressent.
1: On va en tout cas l'entendre maintenant dans un premier extrait musical que vous nous avez proposé, Julien Anoni. On parle ce matin du festival Usine Sonore qui aura lieu donc à partir du 30 mai prochain et jusqu'au 5 juin à la Neuville, avec un programme qu'on va dépiauter juste après cette première pause. Qu'est-ce que vous pourriez nous en dire de cette pièce d'Erika Stucki?
0: Ah ben c'est une pièce qui fait partie du concert qu'on jouera le vendredi 5 juin, dernier soir du festival. Et puis je trouve que ça reflète extrêmement bien la personnalité de cet artiste qui est absolument magique. Voilà, c'est tout ce que je peux en dire.
1: Bon, on l'écoute et puis on revient juste après.

0: Comment c'est le titre exact? Parce que c'est le Stückisch, c'est ça?
1: Stückisch.
0: Ah, voilà. Qui veut dire? Il y a une traduction.
1: C'est Stucki, hein. Erika Stucki. Hein.
0: Ah, c'est parce que c'est.
1: Ouais,
0: c'est
1: il y a un jeu de mots.
0: Je ne l'avais pas vu. Mais un culpa. Voilà, pardon. Donc, vous disiez que vous alliez jouer cette pièce, le concert de clôture du festival le 5 juin. Mais avant d'arriver là, on va commencer par le 30 mai. Donc, on le rappelle, le festival Usine Sonore, c'est la semaine prochaine. Depuis le 30 mai et jusqu'au 5 juin, donc dans 10 jours quand même, à la Neuville, un festival qui fête ses 20 ans et qui, pour le coup, sort un programme enchanteur. Alors, il y a les concerts, mais il y a les à côté aussi. Commençons déjà par les concerts. Le samedi 30 mai, ça commence le soir avec un déluge percussif.
1: Oui, un clin d'œil aux origines du festival. Comme je vous le disais tout à l'heure, nous sommes deux cofondateurs du festival percussionniste et nous avons programmé énormément de percussions au début du festival. Mmh. Ça s'est un petit peu élagué depuis, mais j'avais envie de commencer cette soirée, cette édition par de la percussion, en l'occurrence avec le batteur Julian Sartorius, qui jouera un solo de batterie. Un grand solo de batterie. Et puis ensuite, une pièce d'ensemble dans laquelle Roman jouera. Elle pourra peut-être vous en parler un petit peu plus. Mais ce que je voulais dire, c'est que on a programmé ce concert à 19h parce que c'est vraiment un truc à découvrir en famille aussi. Et pour tous les enfants qui ont les yeux qui brillent quand ils voient un batteur ou une batteuse, il faut absolument les emmener à ce concert-là.
0: C'est spectaculaire.
1: C'est spectaculaire, vraiment. C'est un batteur extraordinaire.
0: Mmh. Et donc, ça, c'est le concert du samedi soir. Roman, vous participez à ce projet. Mm-hmm. Comment on se place à côté d'un Sartorius?
2: Comme d'habitude, je pense.
0: Ça va? C'est pas trop impressionnant?
2: Non, c'est non. Inspirant, mais c'est pas... Non, non. Mm. Non, et puis il est premièrement extrêmement sympathique. Et puis là, en fait, nous, on est dans cette édition-là, on sera 8 percussionniste, et c'est une pièce où on a besoin de quelqu'un qui modifie l'instrumentarium en direct. Donc on a chacun 3 pots pour taper, et ensuite il amène différents objets qui changent la résonance du son. Donc ça, c'est lui qui le fait, donc on joue avec lui, mais disons on n'a pas non plus tout à fait le même rôle. Et non, il est aussi très accessible et il est très reconnaissant d'avoir... Enfin, c'est quelqu'un qui est très humble et qui est, lui, tout aussi content que nous de nous avoir. Donc, c'est vraiment des collaborations qui vont dans les deux sens.
0: Je vous propose un petit truc, on le fait pas souvent avec les enjoués, mais là, on peut se le permettre parce qu'il y a donc deux bancs de son qui s'appellent le L et le R. Donc, le, c'est voilà. Mais il y a un L et il y a un R. Moi, je vous propose qu'on se la mette en fond. Comme ça, on écoute le programme du festival. Et puis, ça met les auditeurs. Ça vous va?
1: Avec plaisir.
0: On fait ça. Alors, du coup,
2: volontiers.
0: Voilà, moi, je le fais tourner, donc les auditeurs l'entendent et on continue avec la programmation. Donc là, ce qu'on entend va être proposé le 30, c'est ça?
1: Exactement.
0: Okay. Le dimanche 31, 18h15, in Bocca al Lupo.
1: C'est un spectacle d'une fondation qui est située sur les rives du lac Léman, Chanju. Cette fondation qui est dirigée par Judith Zaghouri, qui a créé un spectacle absolument magique. Enfin, c'est une fondation qui, entre autres, parce qu'elle a de multiples activités, mais entre autres, revisite la présence animale sur scène, et c'est en cela que j'ai été très touché par cette démarche.
0: Présence animale.
1: Présence animale, oui. Alors que à peu près partout, on a ces 20 dernières années, je dirais, tenté de faire disparaître les animaux
0: des
1: plateaux scéniques ou des pistes de cirque. Et ben eux imaginent une présence scénique différente avec des animaux qui collaborent avec les êtres humains, avec des animaux qui ont toute leur place vraiment avec toute leur capacité déjà de collaboration, mais aussi leur intelligence, leur âme, leurs émotions. Et puis c'est vraiment un spectacle assez particulier, très très immersif, qui parle du retour du loup sur la chaîne du Jura. Très très intéressant.
0: De circonstances.
1: Voilà. Et avec des images, avec des sons, avec des mots, des textes, et avec des chiens de berger dans la salle. Et ça risque d'être un moment très très émouvant.
0: Spectaculaire aussi pour les enfants, de fait. Donc c'est 18h15, c'est assez parfait. Et je vois que juste après, il y a possibilité de rester et de discuter, d'avoir une rencontre et d'échanger avec les artistes.
1: Exactement. Il y a un moment d'échange tout de suite après le concert, en sortant du concert. Et ça, c'est vraiment, on y tient beaucoup à cette cette présence des artistes pour communiquer avec notre public. Et j'ajoute encore qu'en résonance à ce concert, il y aura, juste avant le concert, une projection au cinéma de la Neuville. Et c'est une belle collaboration que nous avons avec le cinéma. Une projection du film Ensemble Animal de Jacob Berger. Et ce film parle de la démarche de Chanju. Et c'est une soirée un peu totale comme ça, avec différentes...
0: Plusieurs films d'ailleurs sont présentés au cinéma de la Neuville, okay. Notamment le mercredi après-midi, donc à 15h. Un ciné-concert par et pour les enfants, c'est comme ça qu'il est proposé. Aujourd'hui, tu crées la musique d'un film en direct. Oui. Une sacrée promesse. Un mercredi après-midi, tous les parents vont venir vous amener leurs enfants, hein, moi je vous le dis. Hein.
1: Alors les places sont limitées quand même.
0: Ah, pas raté.
1: Cette performance en direct aura lieu dans l'attente du festival, mais évidemment elle s'inscrit dans cette suite de collaboration avec le cinéma. Elle sera conduite par le percussionniste Stanislas Pili, accompagné de Roman pour le coup aussi, pour une certaine forme d'assistance. Et puis c'est vrai qu'il a cette expérience
0: avec les enfants, Roman. Ouais, il faut les entourer.
2: Stanislas m'a demandé si je pouvais être là au cas où il y avait besoin d'un petit coup de main. Et aussi, on a vite beaucoup de choses et il y a peu de temps, donc pour avoir un peu des petites mains pour mettre des choses sur des tables et préparer des baguettes et un peu cadrer certains enfants qui auraient besoin, ça peut être bien. Mais peut-être qu'il n'y aura pas besoin de moi.
1: C'est vraiment une démarche très particulière qu'il a parce qu'il prépare tout le parterre d'instruments. Ensuite, quand les enfants arrivent, les enfants s'installent derrière les différents instruments. Et avec un langage codé, mais très, très, très, très précis, il arrive à les diriger en direct avec le film qui est projeté. Les enfants voient le film en même temps qu'ils jouent leur musique.
0: Ça promet. Et alors, vraiment, moi j'aurai des enfants, je viendrai tout de suite chez vous.
1: Et c'est enregistré, et les enfants pourront réécouter le film avec leur musique.
0: Oh, extraordinaire! Ouais. Fabuleux, c'est encore mieux. Qu'est-ce qu'il fait là, André Manoukian ?
1: En seul en scène ?
0: Ouais, il n'est pas percussif, André Manoukian ?
1: Ben, je suis content si vous êtes surprise, parce que lorsque je préparais la programmation de cette édition, je me disais, tiens, je vais me laisser accompagner par le mot surprise. Mm-hmm. Et bon, ben voilà, il y a deux, trois surprises, d'apparition des animaux sur scène, des retours de percussion, une démarche avec les enfants assez originale. Et puis, André Manoukian, parce qu'il a ce spectacle seul en scène, en fait, qui parle de l'histoire de la musique, mais notamment de l'improvisation à travers l'histoire de la musique. Et l'improvisation dans la musique, c'est la surprise permanente. Maintenant, c'est la surprise en direct. Mmh. Et c'est un musicien que j'adore, qui partage la musique comme peu de personnes savent le faire, qui a ce goût à essayer d'expliquer ce qui se passe dans les coulisses de la musique. Je ne parle pas des coulisses du concert, je parle vraiment des coulisses de la musique, de ce qui se cache dans la musique. Et en cela, j'ai l'impression qu'il est parfaitement adéquat et parfaitement, comment dire ça, aligné avec ce qu'on aime faire à Usine Sonore.
0: Absolument, voilà. Ouais, il sait raconter la musique, André Manoukian. C'est vrai que c'est un très bon orateur, en plus d'être un très bon pianiste. Lui, il sera donc le jeudi 4 juin à 20h15 au festival Usine Sonore. On continue le vendredi avec Eric Achtouki, donc vous l'avez dit, c'est le concert final, c'est ce qui va clore le festival, avec l'ensemble Wispo, qu'on en parlait en première partie.
1: Voilà, une toute petite formule de l'ensemble Wispoke, Serge Vuille et moi-même.
0: Ah, juste deux éléments du tout.
1: Voilà, exactement. Mais alors c'est un peu particulier pour moi de jouer dans le festival. Ça fait très longtemps que je ne l'ai plus fait parce que, en général, quand on organise, on n'a pas le temps de jouer sur scène. Et là, c'est vrai que pour cette édition des 20 ans, on s'est dit pourquoi pas un petit clin d'œil aussi aux origines du festival. Quand on organisait, on jouait, on préparait, on rangeait le festival, on faisait tout. Alors je vais pas pouvoir tout faire, mais disons que je m'autorise ce petit moment. C'est une tournée qui a débuté il y a à peu près 3 ans maintenant avec Eric Achtouki. Et puis on sera les trois sur scène. C'est vraiment pour moi aussi un moment particulier parce qu'il y a assez longtemps, j'avais découvert le film Heimatklänge, qui témoigne du retour du folklore suisse revisité par différents artistes en Suisse. Il y avait Eric Achtouki dans ce film, il y avait d'autres artistes, Noldi Alder que nous avons eu à Usine Sonore, Tsender que nous avons eu dans une autre saison que je co-organise à l'Abbatiale de Belley. Il y avait des artistes comme ça et je m'étais dit quand j'avais vu ce film, j'aimerais bien une fois faire venir tous ces artistes dans ma région. Alors ils sont toutes et tous venus à des moments différents, mais Erika, c'était une des dernières personnes qui était encore jamais venue de la région. Et c'est un immense plaisir de l'accueillir. D'ailleurs, Heimat Klänge sera projeté après le concert.
0: Il y a plein d'à côté, vous le dites, des films qui sont diffusés, plein de choses qui sont mises à disposition. J'ai l'impression qu'il y a aussi une grande place effectivement pour les enfants, parce qu'en dehors des concerts, il y a des espaces de créativité, de découverte, où on va se tâter finalement dans ce festival.
1: Oui, des espaces de découverte. Alors par exemple, je pourrais citer la collaboration avec la Haute École d'Art et Design, la HED de Genève, des étudiantes et étudiants qui viennent installer une création dans laquelle on pourra vraiment se coucher, écouter des sons, s'immerger dans le monde des sons. Et ces étudiantes et étudiants ont travaillé pendant une bonne partie de l'année sur la création de cette installation. Ils ont travaillé sur le concept sonore, mais aussi sur la construction. Et ils viennent la construire à la Neuville, et je me réjouis beaucoup de les accueillir. Il y a ensuite le côté un petit peu, quand même, se laisser rêver, se laisser emporter par les merveilles de la musique. Il y a un manège absolument magique, une sorte de tapis volant mis en équilibre avec un pianiste qui joue en direct et qui tourne avec les enfants, mais aussi les grands-enfants, parce que c'est vraiment
0: aussi
1: une expérience à faire.
0: Oui, bien sûr. Trop bien.
1: Et puis, il y a après un volet d'activités ou plutôt de propositions artistiques qui sont gratuites, offertes. Une collaboration avec les élèves de filière intensive de l'école de musique du Jura bernois de notre région, des élèves qui ont composé toute l'année au fil d'ateliers une création musicale de 30 minutes, et ça a parfaitement sa place dans notre festival parce que c'est bien ça qu'on cherche à susciter comme curiosité chez le public, mais aussi chez les enfants qui ont cette curiosité musicale. Et il y a peut-être une dernière chose que j'aimerais mentionner, et ça fait partie des très belles surprises que je peux annoncer depuis quelques jours dans notre festival. Le jour avant le concert de André Manoukian, le mercredi soir 3 juin, à 20h15, nous avons invité Arnaud Robert, le journaliste, pour une conversation inspirante avec André Manoukian. Et cette conversation inspirante sera offerte, gratuite. Donc, à toutes et tous, bienvenue.
0: Assez incroyable le parcours d'Arnaud. On l'entend d'ailleurs dans un podcast en ce moment, oui, qui est à disposition sur le Play RTS. Ça doit être intéressant, Manoukian, Arnaud, l'un à côté de l'autre.
1: On se réjouit beaucoup.
0: C'est quand le mercredi?
1: Mercredi soir,
0: le
1: à 20h15.
0: Le 3 juin à 20h15. Romane, on parlait des enfants, de l'enseignement, la percussion chez les enfants, ça fonctionne? Est-ce qu'on a l'impression que ça suscite chez eux une attention différente? Parce qu'on a l'impression que les enfants aujourd'hui, ils sont complètement dispersés. Est-ce que la percussion a tendance à les recentrer ou au contraire ça l'est fini?
2: Non, bon, les enfants sont dispersés, oui, ça je pense. Mais non, la percussion peut en effet avoir, je ne sais pas si c'est le seul, j'aurais pas j'oserais pas dire que la percussion disperse moins qu'un autre instrument, mais en tout cas c'est vrai qu'elle a cette capacité de fasciner qui marche à n'importe quel âge, je pense. Et ça fait du bien aussi de le voir, parce que j'ai l'impression que des fois, on a l'impression qu'on est les seuls à aimer les choses originales ou bizarres, ou qu'on nous rappelle un peu souvent. Et puis après, voilà, on est étrange, mais en fait, on n'est pas si étrange que ça. On est les seuls qui sommes d'accord d'accepter qu'on aime ça, mais en fait, c'est quand même très accessible.
0: Très universel.
2: Et c'est très universel. Mmh. Et puis quand on fait des ateliers, par exemple, avec des enfants, si on amène un gong, donc un gros instrument en métal résonnant, n'importe quel être humain va être là, waouh,
0: ouais.
2: Parce qu'en plus on sent les vibrations, oui, de manière, au niveau du corps on peut les sentir, le son est spécial,
0: oui,
2: on l'a pas toujours déjà entendu, mais il y a quelque chose de tellement immersif que je pense qu'en effet ça prend tout le monde. Et aussi c'est très amusant, et peut-être qu'il y a, c'est peut-être un instrument un peu plus satisfaisant par rapport à d'autres, parce qu'on a immédiatement un son. Donc on n'a pas besoin d'avoir une bonne technique pour avoir une sensation physique et sonore qu'on aurait peut-être plus difficilement avec, je ne sais pas, une clarinette par exemple.
0: Avec en tout cas Sartorius qu'on entend depuis qu'on parle du programme, je le rappelle, le 30 mai et jusqu'au 5 juin à la Neuville, c'est le festival Usine Sonore. On va écouter la fin de ce L, qui est donc extrait de cet ensemble, qui est tout à fait percussif, et qui ouvrira donc le festival, je le rappelle, le 30 mai, dans un déluge percussif, avec entre autres vous, Romane Beaufion.

0: Bah oui, donc en fait, Roman, décidément déjà, le Stucki, je ne l'avais pas. Hein, mais en plus, le LR, forcément, c'est gauche-droite, quoi.
1: Exactement.
0: Ouais, voilà.
1: C'est donc, si je peux rajouter le titre à 23 lettres, parce que c'est 23 coups, après qu'on pense comme on veut, mais c'est un pattern régulier qui se répète pendant 40 minutes, plus ou moins, de 23 coups.
0: Et donc, droite, gauche, gauche,
1: gauche,
0: droite, gauche, droite, gauche, gauche. Ah, j'ai
1: exactement,
0: compris.
1: Voilà.
0: Voilà.
2: C'est vraiment le...
0: Bah, c'est plus rigolo de faire... mais voilà. J'apprends tous les jours. Merci, Roman, pour cette démonstration absolument magistrale. Bien évidemment, il aurait fallu que j'y pense un peu plus. Donc, je le rappelle, le festival Usine Sonore, c'est du 30 mai au 5 juin à la Neuville. On entendra donc cette pièce de 23 rythmes pattern sur 40 minutes extraordinaires avec Sartorius et vous, entre autres, à l'accompagnement. Moi, je vous propose de faire un petit point sur l'agenda du week-end, là, maintenant, parce qu'il se passe des choses. Nos auditeuristes, peut-être, avec la météo qui fait, ont envie de s'occuper. Et j'ai quelques propositions à faire, entre autres, d'aller à Genève, avec le Cercle Bach, qui donne un concert au Victoria Hall demain à 18h, sous la direction de Natacha Casagrande. Et ils sont accompagnés par l'Orchestre de Chambre de Genève. Ils vont jouer leur écoute de Forêt et une œuvre de Camille Saint-Saëns, La lyre et la harpe. Demain à 14h à l'espace Andrés Missirlian à Romainmôtier, un récital d'œuvres de Johann Jakob Froberger qui sera proposé par Patrick Missirlian au clavecin et à l'orgue. Cet après-midi à 15h30 à l'abbaye de Monthéron, l'ensemble vocal Emotio chante Debussy, Charles d'Orléans, Pauline de Myth, entre autres. Ils seront accompagnés par Daniel Thomas à l'orgue. Pour le 14e festival à Bienne, les chambristes jouent au nouveau musée Bienne ce soir à 18h avec Anaïs Godemar à la harpe et Philippe Bernold à la flûte. Et puis ils joueront aussi demain à 18h, toujours au même endroit, cette fois-ci avec Doruntina Guralumi au basson. Ils vont jouer des pièces de Beethoven, de Saint-Saëns et de Shostakovich et de Nino Rota. Le chœur de femmes Diafam se présente demain à 17h au Temple d'Orbe avec une programmation polyphonique d'univers et d'époques variées. Demain à 11h15 à la Collégiale de Neuchâtel, le dernier concert de la série consacrée à Bach qui s'est étendue depuis presque une année maintenant avec l'ensemble vocal et instrumental de la Collégiale et Simon Péguiron à l'orgue. Ils joueront demain une cantate « Sie werden euch in den Bahn tun ». Nous sommes dans du Bach. Du jazz à la Spirale de Fribourg ce soir à 20h30 avec le génialissime saxophoniste Chris Potter qui viendra en format trio, avec Matt Brewer à la contrebasse et Kendrick Scott aux percussions. Et puis demain à 15h au Temple de Gland, un concert d'orgue par le Danois Jacob Lorentzen qui est l'organiste de la marine de Copenhague et il joue aussi au château de Christiansborg qui est le siège du Parlement. Mais il vient demain au Temple de Gland avec des compos personnels. Et on finit toujours au Point de Jazz à Courgenay, c'est pas loin de... Ah, ça vous parle, le Point de Jazz, c'est un très joli endroit. Ce soir à 20h30, Mathieu Trovato, le pianiste, en trio avec du swing, soul, blues de New York. Il est accompagné par Peter Primus Freuch aux percussions et Antoine Brochot à la basse. Je vous ai entendu faire à Potter, Roman. Vous allez aller à la Spirale ce soir, non?
1: Alors, il y a la Pride anticapitaliste à Berne, donc je peux trouver ça mon programme. Mais j'aurais bien aimé.
0: Ouais.
1: Faut faire des choix.
0: C'est ça, il faut faire des choix, soit musicaux, soit
1: militants.
0: Voilà, soit militants.
1: Faut garder du temps.
0: Je le rappelle, ce festival, donc Usine Sonore, fête ses 20 ans dans 10 jours. Ça commence le 30 mai, ça finit le 5 juin avec une grande place pour les enfants. Julien, on a oublié de signaler aussi un autre espace extraordinaire pour les enfants avec des résonances dans une tour en verre.
2: C'est une tour en bois, en fait, avec du verre partout dedans. Les enfants peuvent s'amuser à brancher des interrupteurs et créer des univers de son. Mais c'est vraiment magique. C'est un artiste bien noir, Rob Scheller, qui fait ça. Et il faut vraiment découvrir ça avec ses enfants parce que c'est un univers de son, de calme et puis en même temps de créativité. Donc c'est très vivant. Et en plus, c'est très beau à regarder. Mais ça fait partie de toute cette esplanade d'accueil de notre public. Il y a aussi un bar, il y a aussi à manger pour les grands, pour les petits. Enfin, c'est vraiment une fête. Le terme festival nous tient vraiment à cœur. C'est plus que simplement une suite de concerts. C'est vraiment un environnement de fête.
0: Il faut aller sur le site festival-usinesonore.ch pour avoir toutes les informations, revenir sur le programme, avoir vraiment tous les points qui sont à disposition. On le rappelle aussi avec une collaboration avec le cinéma de la Neuville. C'est quoi le fantasme maintenant pour vous? Parce que j'ai l'impression qu'en 20 ans, vous avez vécu absolument tout ce que vous aviez envie de vivre. Vous arrivez pourtant encore à vous surprendre avec André Manoukian là maintenant. Mais c'est quoi le fantasme absolu du festival Usine Sonore et de vous, Julien Denis?
2: Mais c'est en tout cas de rester libre et puis de s'autoriser à continuer de programmer avec intuition. Et je crois que c'est ce qui m'anime le plus, c'est de m'autoriser à faire tout d'un coup ce qui m'apparaît comme une évidence, un besoin, au moment M. Et puis c'est comme ça qu'on a toujours programmé. J'ai vraiment envie de garder cette liberté-là parce que finalement, dans mon métier, c'est un peu la seule chose où je fais un peu comme je veux, si on veut. Il y a des contraintes, mais les contraintes de programmation, elles sont, c'est finalement le festival qui se les fixe. Et voilà, c'est garder cette liberté.
0: Vous avez déjà les noms des artistes prochains? Vous avez déjà une liste où vous vous dites « eux, je les veux » ?
2: Pas du tout, ni non. Même la forme, la longueur du festival, aucune idée. C'est d'accord. À chaque fois un espèce de recommencement sur la base de l'expérience de ce qui s'est passé.
0: Et pour vous, Roman Bouffiou, c'est quoi le fantasme de la percussionniste que vous êtes? Est-ce que vous avez un projet hors norme qui vous tient à cœur?
1: Ah, c'est difficile à dire. Mais peut-être quand même rejouer... Pléiade de Xenakis, c'est quand même une belle pièce. Mm-hmm. Ouais, dans les fantasmes, je sais pas, ça, on découvre toujours des choses, donc on peut pas vraiment savoir ce qu'on va découvrir bientôt. Mais c'est vrai que si on parle de fantasmes, c'est souvent ce qui est compliqué à mettre en œuvre. C'est là où on a besoin de beaucoup de matériel, donc... Les grosses pièces, on a besoin de beaucoup de matériel. C'est là où on aurait peut-être besoin d'une structure.
2: Comme une sonore, par exemple.
1: Voilà,
0: ou bien un endroit, où vous auriez envie de...
1: Macrophénie de Stockhausen, ce serait bien aussi. Un peu les vieilles pièces.
0: Un endroit que vous auriez envie d'investir comme ça? Non?
1: Non, comme ça.
0: La musique fait, la fête fédérale de musique, là, à Bienne, vous allez vous y faire un tour parce qu'on est en plein dedans.
2: Moi, j'y étais mercredi pour l'ouverture, c'était magique. Je trouve extraordinaire parce que moi, je viens de ce monde des fanfares et de voir cette fête populaire, toute la Suisse se rassembler, toute cette finalement toutes ces forces de cohésion qui sont là rassemblées autour de la musique. Mmh. Moi, je trouve ça extraordinaire.
0: Je crois que l'écho des pavanes, je sais que l'écho des pavanes va prendre la relève. Benoît Perrier, vous êtes prêt, non?
3: Absolument, et on ne peut qu'applaudir ce que disait Julien Hanoni. Vous pouvez pas imaginer ici à Bienne les sourires qu'on voit sur le visage de ces nombreux musiciens, de ces nombreuses musiciennes qui passent partout, parce qu'il y a vraiment beaucoup, beaucoup, beaucoup de monde pour cette fête fédérale. Et puis, on est très content avec Yvan Malherbe qui est en face de moi, bientôt vous faire vivre les coulisses de cet événement. Tout va bien à Écu Blanc?
0: Tout va bien à Écu Blanc, oui. C'est plutôt agréable. Nous, on est au chaud. Hein. Je sais pas, à Bienne, je pense que vous devez mettre un
3: ça,
0: petit...
3: Ça va.
0: Ouais, ça
3: non,
0: va.
3: On est à la coupole et franchement, on est bien. Il n'y a pas à Pléiade de Xenakis, mais moi, je vote pour qu'on rejoue cette pièce qui est absolument incroyable.
0: Bon, je crois que Roman vous a entendu. Merci beaucoup, Benoît. Je vais vous laisser donc la place sur... Vous êtes où, en fait, exactement?
3: On est en haut de la coupole, salle légendaire à Bienne.
0: Ah ouais, donc on peut venir vous retrouver. C'est donc l'écho des pavanes, Benoît Perrier, Ivor Malherbe et toute sa bande qui prend la relève. Je vous souhaite à tous un excellent week-end. Julien Noni et Roman Bouffiou, merci infiniment d'avoir passé ce temps avec nous.
2: Merci.
0: Il est 10h tout de suite.
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5: En hockey sur glace, l'équipe de Suisse enchaîne ce soir au championnat du monde avec un deuxième match face à la Lettonie après sa victoire hier 3-1 contre les États-Unis. L'entraîneur Jan Kadieu prévient que ce sera dur, même si la sélection lettonne, qui compte plusieurs joueurs évoluant en Suisse, ne fait pas figure de favori. Un match à regarder dès 20h20 sur tous les vecteurs de la RTS. Le chantier du viaduc ferroviaire Sainte-Anne entre Romont et Ouisternant devant Romont est reporté de moins un an. Ce projet à 86 millions de francs des transports publics fribourgeois doit permettre de gagner 3 minutes sur la ligne Bulle-Romont grâce à un pont de près d'un kilomètre. Le retard est lié à la coordination avec des travaux des CFF en gare de Romont et à 3 oppositions encore en cours de traitement. À l'étranger, Vladimir Poutine se rendra en Chine les mardis et mercredis prochains, quelques jours seulement après la visite de Donald Trump à Pékin. Le président russe discutera avec Xi Jinping du renforcement de leur partenariat stratégique et des grands dossiers internationaux, dont la guerre en Ukraine. Pékin, premier acheteur de combustible fossile russe qui alimente la machine de guerre, n'a jamais condamné l'offensive russe et se présente comme une partie neutre dans le conflit. Taïwan a répliqué samedi à Donald Trump en réaffirmant être une nation démocratique, souveraine et indépendante. Le président américain avait mis l'île en garde depuis Pékin contre toute proclamation d'indépendance. La question des ventes d'armes américaines reste en suspens. Trump dit ne pas avoir encore tranché alors que le Parlement taïwanais vient d'approuver une enveloppe de 25 milliards de dollars pour l'achat d'armement américain. Xi Jinping avait averti que la question taïwanaise mal gérée pourrait mener les deux puissances au conflit. Donald Trump, qui lui a annoncé que les forces des États-Unis et du Nigeria avaient tué un chef de l'État islamique considéré comme le numéro 2 du groupe terroriste basé dans le pays d'Afrique en proie à des violences djihadistes. Le président nigérien et l'armée ont confirmé sa mort. C'est la deuxième fois en 5 mois que le président américain lance une intervention dans ce pays où il a dénoncé des supposées persécutions dont seraient victimes les chrétiens, ce que Abuja et la majorité des experts nient fermement, les violences touchant en général indifféremment chrétiens et musulmans. En NBA, les San Antonio Spurs de Victor Wembanyama se sont qualifiés pour la finale de Conférence Ouest en dominant Minnesota 139-109, remportant la série 4-2. Temps nuageux ce matin avec des averses intermittentes qui font se déplacer le long des reliefs l'après-midi. Coup de tonnerre pas exclu. Limite pluie-neige entre 1000 et 1300 mètres. Éclaircies plutôt rares en matinée, devenant belles l'après-midi en pleine avec un temps en partie ensoleillé. En pleine toujours, maximum 12 degrés.
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0: Ce matin, dans l'écho des pavanes, nous sommes en direct depuis Bienne et sa fête fédérale de musique. Elle bat à son plein depuis jeudi et jusqu'à demain dimanche. Toute la Suisse des fanfares, des harmonies et des brass bands est présente. Ça fait du monde, je peux vous le dire. On n'arrête pas de croiser dans la rue des gens qui portent des instruments, des costumes d'apparat ou les deux. Et ils marchent, je dois le dire, assez bien groupés, même quand ils ne sont pas à la parade. Et on sent aussi une certaine émulation, puisque la fête fédérale, c'est comme une addition de compétitions dont on va parler ce matin, du rapport entre le concours et la fête, dans cette réalisation de Jean-Pascal Mage, qui nous a préparé ce beau studio mobile. Alors imaginez-vous, on est à l'étage de la coupe Paul, salle de spectacle mythique à Bienne. Il y a eu de très grandes heures du hip-hop en Suisse ici. Juste en bas, dans la grande salle, justement, se prépare le kiosque à musique qui débutera à 11h sur RTS 1ère. À côté de nous, il y a des collègues romanches. Toute la SSR est ici. Et vers 11h, dans cette émission, on quittera Bienne pour évoquer Beyrouth Express. C'est le projet de la chanteuse libano-vaudoise Dida Guigan qui vient de sortir son nouvel album qui s'appelle Meanwhile. Voilà, vous savez tout, c'est parti. Et à la coupole, à Bienne, avec moi, il y a vous, Ivor Malherbe, bonjour.
1: Bonjour Benoît.
0: Vous avez préparé ce moment avec moi, on se demande comment faire d'un concours une fête, ici à la Fête fédérale de musique. Avec vous également, Nadia Günther, bonjour.
2: Bonjour tout le monde.
0: Vous êtes la présidente du comité d'organisation.
2: Oui.
0: Avec vous, on va planter le décor ensemble, essayer de donner à celles et ceux qui nous écoutent la mesure de cet événement qui se déroule à Bienne encore aujourd'hui et demain. Mais avant tout, un peu de musique, c'est un reflet de ce qu'on pouvait entendre ici à Bienne hier soir, le Traktorchester.

0: Alors, il fallait faire fête pour commencer cette émission ici à Bienne. Figurez-vous que le tracteur Questard qu'on entendait là jouait à deux pas de là où on est ce matin, c'est-à-dire sur l'esplanade. Alors, imaginez-vous une grande place entre la coupole d'où nous émettons et le palais des congrès. Et le tracteur Questard, c'est une assez jolie coïncidence. Il était diffusé en même temps sur RTS Espace 2 hier soir, puisque ce que vous avez entendu, c'est un reflet du concert qu'il a donné à Cuilly avec Stéphane Echer et Lina Duny et Erika Stucki. Et donc, si vous voulez écouter tout le concert de Cuilly, eh bien, il suffit d'aller écouter le concert du soir de vendredi. C'était Zanzibar. Et alors, hier, c'était la fête, on l'a dit, sur l'esplanade avec le tracteur Questard. Cette fête dont vous présidez le comité d'organisation, Nadia Günther. Aidez-nous à comprendre l'ampleur de cet événement. On attend au total 100 000 visiteurs, 25 000 musiciennes et musiciens, plus de 500 sociétés pour une fête qui a lieu tous les 5 ans. C'est toujours aussi grand?
1: Je pense que c'est grand, mais je crois qu'on a absolument battu le record avec cette fête. Mais moi, je disais toujours, je ne vais pas avoir un record, je veux avoir du monde qui sont heureux, qui peuvent venir, qui peuvent profiter de se montrer, et puis ça, c'était vraiment la chance.
0: Il y a de très nombreuses salles, combien, où écouter les concerts?
1: On a 14 salles de concours et puis 30 salles d'échauffement.
0: Et donc, il a fallu programmer tout ça. Ça fait depuis combien de temps que vous et le comité d'organisation préparez la venue de cette fête ici à Bienne?
1: On a eu à peu près 14.

0: les sociétés qui viennent, le fait que ça soit la première depuis 10 ans, ça rend les concours notamment plus importants?
1: Oui, absolument, parce que au début, on a vu quand on a communiqué que on fait cette fête ici à Bienne, il y avait au début 600 sociétés qui se sont annoncées, et puis là, on était vraiment un peu avec les grands yeux, et puis on disait même, c'est un peu difficile pour nous pour tout gérer, mais après, bon, ça a diminué un peu sur cette chiffre, mais non, c'est génial. Je suis plein d'émotions et puis ouais, c'est super.
0: Et donc le public est invité à se rendre au concours, aux épreuves du concours qui chacune sont comme un concert finalement.
1: Exact. Dans toutes les locaux, on a la possibilité de écouter ces concerts et puis. Oui, c'est énorme. Et puis, bon, pour nous, c'était vraiment aussi un challenge pour faire tout l'environ de toutes les salles avec le son, toutes les choses qui étaient
2: l'infrastructure.
1: L'infrastructure exacte. Ouais, c'était pas facile. Hein.
0: Il y a encore une chambre de libre dans un hôtel à Bienne où tout est pris?
1: Non, on cherche encore aujourd'hui, mais c'est dingue parce que tout le monde, c'est au Jura bernois, au Soleure, en Neuchâtel, plus loin, Fribourg, partout. Mais ici, c'est tout plein.
0: Yva?
2: Et moi, je me demandais, pour vous retrouver à la place où vous êtes dans l'organisation, vous êtes musicienne?
1: Pas du tout.
2: Mais alors, comment est née la passion pour vous d'organiser un pareil événement?
1: Je suis une personne qui aide, je suis une personne qui aime bien les sociétés parce que j'ai aussi beaucoup travaillé, puis j'ai vécu dans des sociétés et puis je sais bien qu'est-ce que ça veut dire. Et puis pour moi, quand ils m'ont demandé pour prendre ce job, ouais, j'ai pas pu réfléchir longtemps parce que je disais il faut aider, il faut faire quelque chose pour les sociétés parce que 10 ans c'est longtemps et puis ouais, c'est un challenge pour cette fête fédérale et puis c'est pour ça que je l'ai fait et puis j'espère qu'ils sont très contentes.
0: Une dernière question pour vous Nadia Günther, quel souvenir, quelle impression de la ville de Bienne vous aimeriez que ces sociétés qui sont venues parfois de l'autre bout de la Suisse emportent avec elles quand elles reviennent chez elles?
1: J'espère bien que quand ils partent, que ils disent waouh, c'est une sacrée fête et puis on aimerait continuer comme ça et puis j'espère bien qu'ils sont très heureux et puis même à part le concours, qu'on a aussi pu donner une plateforme pour les jeunes, pour les écoles de musique. Et puis ça c'est une chance. Et puis ça c'était mon but de vraiment donner la plateforme aux jeunes, mais pas oublier la racine de la culture des fanfares. Il faut mélanger. Il faut penser aujourd'hui. Il faut continuer et puis ça c'est un grand challenge, une chance pour nous pour montrer la fanfare.
0: Parce qu'il y a, voilà, vous le dites, toute la compétition et il y a aussi tous les événements autour, notamment cette grande fête tous les soirs ici sur l'Esplanade. Merci Nadia Günther.
1: Je vous en prie, merci pour l'invitation.
0: De ce passage sur RTS Espace 2, on va maintenant interroger des participants et participantes à la fête, se demander comment est-ce que on fait l'alliage finalement entre une compétition et une fête. Et on va écouter d'abord un ensemble dirigé par Émile Sangla, c'est l'un de nos prochains invités.

0: Tracks from Mammoth Cave de Hiroaki Kataoka, l'octet de cuivre nobilissime que vous avez créé, Émile Langlard.
1: Absolument, bonjour.
0: Bonjour.
1: Oui, c'est un octet de cuivre que j'avais créé, c'était très éphémère, c'était à l'occasion d'une bourse que j'avais reçue, et puis j'avais rassemblé quelques amis pour l'occasion, et c'était vraiment un bon moment.
2: Donc Émile Sanglard, vous êtes clarinettiste, mais vous êtes ici à la Fête Fédérale de Musique, puisque vous dirigez la Société de Musique DALE, A2LE, c'est dans le Jura, et puis pour le parcours, pour la parade, vous allez également mener, mais c'est plus un dépannage disons, l'ancienne Cornole, qui elle est aussi dans le Jura. Vous nous avez rejoint sur ce plateau, on est en direct à Bienne, à la Fête Fédérale de Musique, on est au premier étage de la coupole, c'est très industrieux ici, hein, parce qu'il y a des collègues des autres antennes de la SSR qui sont en train de travailler. Et on a également deux autres invités. Myriam Guiguer, bonjour.
3: Bonjour.
2: Vous êtes musicologue et vous êtes membre de deux formations qui jouent ici, la Société de musique de Mulet-Tournon, qui est une harmonie, et celle du Regisberg, qui est, elle, un brass band. Dans les deux, vous jouez des percussions?
3: Exactement, oui.
2: Et à côté de vous, il y a Jean-François Michel, bonjour.
4: Bonjour.
2: Vous êtes trompettiste et vous êtes l'un des jurés de cette fête fédérale de musique. Autrement dit, vous allez pouvoir nous expliquer, mais ce sera un tout petit peu plus tard, comment on détermine finalement les vainqueurs. Mais commençons par vous, Émile Sanglard, pour arriver ici avec la Société de musique DALE. Comment on se prépare et surtout depuis quand?
1: Alors c'est un travail de longue haleine en fait, puisqu'on on commence à travailler en août, souvent la saison. On a d'abord un morceau de choix à amener, qu'on a le loisir de pouvoir travailler depuis le moment où l'on décide. Donc pour nous, on commence assez tôt, afin d'être prêt le plus tôt possible. Il faut savoir que les qualités d'un ensemble, ça se travaille vraiment toute l'année, sur toute la saison. On commence justement directement en août. Nous, on a travaillé notre morceau de choix, Mangoroa, depuis ce moment-là également, afin que... Parce que vous savez peut-être, on reçoit un morceau imposé 10 semaines avant le début de la fête. Et puis ce morceau imposé, justement, on a un laps de temps qui est très court pour le préparer. Et c'est important pour nous, en tout cas, d'avoir pu préparer notre morceau de choix avant cela, pour qu'on ait le loisir de se consacrer pleinement au morceau imposé dans le délai des 10 semaines, finalement.
2: Et le fait que le morceau imposé arrive 10 semaines avant, c'est standard. Ce côté un peu stress, il est sinon voulu, du moins admis.
1: Exactement, non, c'est voulu, puisque le but aussi, c'est de voir comment les sociétés arrivent à anticiper des difficultés, à se préparer pour justement un morceau qui est calibré, on va dire, selon la catégorie dans laquelle on se présente.
2: Et donc, la Société de musique DALE, harmonie, fanfare ou brass band?
1: Harmonie. C'est une harmonie.
2: La différence étant?
1: Alors, pour une harmonie, on aura trois familles d'instruments. On aura des percussions, on aura des cuivres et des bois. Un brass band, il n'y aura pas des bois, il y aura juste des cuivres, selon une instrumentation qui est assez standardisée, on va dire ça. Et puis, fanfare, en fait, c'est plutôt une catégorie qui regroupe un petit peu de tout. C'est pour des sociétés qui n'ont peut-être pas toute l'instrumentation nécessaire à aller en harmonie.
2: Et Myriam Guiguer, de votre côté, c'est le même type de planning, ça fait depuis finalement la fin de l'été que ces sociétés préparent la partie choisie du programme?
3: Oui, alors à Mulet-Tourne, je crois qu'on a commencé vers la fin de l'année dernière avec la pièce à choix, et puis on l'a jouée à notre concert annuel en début de mars, une première fois, et après on a commencé avec la pièce imposée.
2: Et qu'est-ce que, alors là finalement je m'adresse à vous trois, mais qu'est-ce que ça représente comme enjeu? Alors il faut vous imaginer, vous qui nous écoutez, que fanfare, harmonie et brass band, la distinction est importante parce que c'est des compétitions différentes. Ensuite, au sein de ces différentes compétitions, il y a différents niveaux, comme des divisions si vous voulez, mais quel que soit son niveau et le type de formation, être premier, deuxième ou troisième, qu'est-ce que c'est comme réussite? Qu'est-ce que ça représente, Myriam Guiguer, pour la société et celles et ceux qui la composent?
3: Alors, pour nous, je pense que c'est surtout aussi de participer à la fête comme petite fanfare d'un petit village à la campagne, et aussi de travailler ensemble vers un but comme ça et de vraiment travailler très précisément dans les détails. On a un peu moins l'habitude de faire ça. Et donc de juste déjà réussir à avoir bien joué et à peut-être pas être dernière.
2: c'est
3: déjà une grande réussite.
2: Voilà,
3: okay. Ouais.
2: Et Émile Sanglard, je voyais que vous opiniez du chef sur l'idée de finalement participer à la fête, être là, sans forcément être premier.
1: Effectivement, je pense qu'en fait, chaque société a un objectif différent, puisqu'il y en a qui viennent pour participer à la fête, il y en a qui viennent pour absolument gagner et tout donner, puis le bon nombre de sociétés est juste là pour participer, pour être présent, pour rassembler aussi les membres de la société dans un objectif commun.
2: Et comment sont communiqués les résultats? Donc si vous vous rendez à la fête, vous qui nous écoutez, parce que ça dure aujourd'hui et demain, vous verrez qu'il y a une application d'ailleurs très bien faite qui vous dit « il est telle heure dans telle salle, telle société se présente avec tel programme ». Mais une fois qu'on a joué, comment est-ce qu'on sait si... À quel point on a réussi?
1: Alors, il y a deux cas de figure, on va dire. Il y a la salle, le concours en salle, où là, on saura seulement à 22h10, sauf erreur à la proclamation des résultats, comment on a été classé. Après, il faut savoir qu'il y a un classement par salle et par catégorie, c'est-à-dire que parfois, on a un résultat seulement intermédiaire. Dans notre cas, nous avons joué jeudi soir, alors on savait notre nombre de points pour jeudi soir, on savait le classement pour jeudi soir, mais comme le vendredi il y avait encore des sociétés dans la même catégorie qui concouraient, ben tout a été chamboulé le vendredi forcément, et il y avait un classement définitif le vendredi pour notre part.
2: À 22h ou à l'issue des derniers concerts? Ok. On va maintenant se demander comment on juge ça, mais avant ça, on va écouter une partition signée par Jean-François Michel, qui est aussi sur ce plateau, qui vous a particulièrement touché, Ivor.
0: Alors oui, le presto de ce concerto pour euphonium et brass band, et oui, parce que c'est une virtuosité incroyable, puis la musique est tout simplement magnifique.

0: Le troisième mouvement, le presto du concerto pour euphonium et brass band. Le compositeur et qui dirigeait aussi le brass band de Fribourg est Jean-François Michel et le soliste que vous avez entendu est David Child. C'est bien juste Jean-François Michel ?
1: C'est tout à fait ça.
0: Et j'ai envie de vous demander à vous trois, puisqu'on parle ici à la Fête fédérale de musique à Bienne de concours, quel est le répertoire qu'il faut, qui est absolument incontournable pour les différentes formations dont on parle ? Peut-être commençons par vous, Émile Sanglard.
2: Alors, les incontournables, je ne saurais dire. Alors, ce qui est sûr, c'est que pour un concours comme à la Fête fédérale, les morceaux qu'on choisit font partie d'une liste, puisque ils ont été choisis pour correspondre à certains critères, pour être jugeables peut-être plus facilement aussi ou plus adaptés à comparer aux autres sociétés. Donc, on a une liste de morceaux pour chaque catégorie qui a été validée par l'Association Suisse des Musiques.
0: Et pour vous, Myriam Guiguer, les standards de ce répertoire, c'est quoi pour vous ?
3: Alors, j'ai l'impression que chez nous, on a un peu un compositeur standard, c'est Mario Purki, et on joue beaucoup de ses morceaux parce qu'ils sont très adaptés à notre niveau, et ouais.
4: Mais donc, si je comprends bien, il y a une double obligation-imposition. Il y a certes les œuvres imposées que toutes les formations d'une certaine catégorie vont devoir jouer, mais ensuite les œuvres à choix, le choix est limité, Émile Sanglard.
2: Alors oui, le choix est limité, mais la liste est relativement longue, forcément. C'est aussi pour garantir que les œuvres soient aussi adaptées, puisque avec le temps, on va dire, les instrumentations ont légèrement changé aussi dans les ensembles. Et aussi, c'est pour garantir aussi peut-être que les compositeurs suisses aussi soient aussi bien joués.
4: Émile Sanglard regarde Jean-François Michel.
0: Regarde Jean-François Michel. À qui j'allais demander, est-ce que vous avez participé, Jean-François Michel, à l'élaboration de ce genre de liste ?
1: Non, pas du tout, parce que moi je ne fais pas partie. Il y a un comité de l'Association Suisse des Musiques qui s'occupe de ça, de classer les pièces.
4: Et est-ce que, Jean-François Michel, vous pouvez nous aider à comprendre ce qui fait une bonne œuvre imposée ou une œuvre qui intégrerait le choix d'œuvre possible?
1: Alors ça, c'est tellement subjectif, je dirais un bon compositeur.
4: Mais est-ce qu'on y met des difficultés particulières?
1: Non, alors si on veut qu'une œuvre soit en telle catégorie, on est obligé. Moi, ça m'est arrivé que j'ai eu des commandes pour des fêtes, pour une catégorie de certaines fêtes. Et là, par exemple, c'est arrivé deux, trois fois qu'on m'a renvoyé la partition pour me dire qu'elle n'est pas assez difficile. Trop difficile, j'ai jamais eu, mais pas assez difficile. Donc, il fallait rajouter des notes. Ce qui me fait sourire un petit peu parce que je trouve des fois qu'un unisson, très juste est souvent plus compliqué que des traits de double croche.
4: Donc, on vous dirait, essayez de faire jouer plus vite, essayez peut-être de faire jouer plus haut.
1: Non, bon, en général, c'est la performance technique qui dit que la pièce est classée en telle catégorie. Alors que les choses, pour moi, d'ailleurs, comme j'ai fonctionné comme jury pour plusieurs fêtes, d'ailleurs, c'est souvent dans les passages doux et délicats qu'on remarque les manques ou les choses à travailler, dont l'intonation, d'ailleurs. L'intonation, c'est rédhibitoire, quoi.
4: Est-ce qu'on peut expliquer ça à quelqu'un qui jouerait pas soi-même des instruments avant? C'est la manière de former la note et de la tenir?
1: Moi, je pense que, alors, sincèrement, comme j'ai été pédagogue quasiment toute ma vie, je pense qu'on ne chante plus assez pour former l'oreille. On a, par exemple, dans certains, encore la semaine passée, j'ai travaillé avec un ensemble pour cette fête, puis j'ai essayé de faire chanter un musicien. C'était pas terrible, c'était pas concluant. Et puis je peux pas concevoir que quelqu'un joue une note puis qu'il l'entende pas avant. Mais bon, mais il y avait même une méthode de trompette qu'on disait qu'il fallait pas écouter la note avant, il fallait la jouer. Mais moi, je suis de l'ancienne école.
0: Mais pourtant, vous venez d'un canton où on chante beaucoup, Jean-François Michel.
1: Je vais me faire des ennemis, mais on chante de moins en moins aussi là-bas.
4: Y compris à Fribourg, alors.
1: Ouais. Moi, je m'occupe des petits-enfants de la relève dans ma fanfare. Je peux vous dire qu'on commence de très bas. On doit expliquer quand une note elle est plus haute ou plus basse que l'autre. On commence de très, très, très bas.
4: Alors vous allez nous dire ce que ça donne une fois qu'on est de l'autre côté de la barrière et de la table où on met les arbitres et les juges. Vous allez nous dire justement comment on juge et si ce travail que vous avez fait porte ses fruits. Mais avant ça, on va écouter quelques notes d'une œuvre signée par l'un des compositeurs des œuvres imposées aujourd'hui. Donc le compositeur, c'est Marc-Jean Bourquin et il a signé l'œuvre de la catégorie musique de divertissement. Et là, donc, c'est une œuvre antérieure qui s'appelle Duende.

0: Marc Jean Bourquin, compositeur joué ici par le Brass Band National des Jeunes, c'était en concert en 2024. Nous, en 2026, aujourd'hui et en direct, on est bien installé à la Coupole de Bienne à l'occasion de la Fête fédérale de musique avec sur le plateau la musicologue Myriam Guiguer, le clarinettiste et directeur de la Société de musique d'Al Émile Sangla et Jean-François Michel, vous qui êtes trompettiste, compositeur et juré à cette Fête fédérale de musique. Qu'est-ce que vous avez devant vous quand vous êtes en train de statuer sur un ensemble? Est-ce qu'il y a une grille d'appréciation, par exemple?
1: Oui, on a certains critères. On a une grille qui est donnée, mais en général, on se base vraiment sur ce qu'on entend. Et puis, ça paraît logique, mais on y va presque à l'émotion. Mm-hmm. Et puis, ensuite, on a un collège d'experts, on est à trois. Et il faut qu'on s'entende. Ça m'est jamais arrivé d'être avec des collègues où on avait des différences de points énormes, où il fallait pour chaque ensemble il fallait se battre pour imposer une ligne, quoi. Mais ça m'est jamais arrivé.
0: Et ce système de notation, il y a un nombre de points maximal ou?
1: Alors on donne les points. Après il y a une notation, il n'y a pas des points par
0: mesure,
1: par critère.
0: Ouais. D'accord.
2: Donc il n'y a pas de technique, interprétation.
1: Non, c'est globalement on donne. Alors l'ensemble. Enfin c'est surtout des mentions très bien et puis assez bien, on dira.
0: J'aimerais maintenant demander aux musiciennes et musiciens comment ils et elles reçoivent ça. Alors on l'entend, les experts se disputent pas, ou du moins quand Jean-François Michel est à table, les autres sont d'accord avec lui.
1: Oh mais... non, c'est très collégial, très collégial.
0: Mais comment est-ce qu'on reçoit ce jugement? Est-ce qu'on le trouve parfois un peu subjectif, Émile Sangla?
3: Alors c'est assez drôle, parce que j'ai déjà aussi été du côté de la table des jurys, on va dire. Et puis une fois qu'on a fait cette expérience-là, on comprend des fois un peu mieux ce qu'on reçoit en tant que chef d'orchestre, en tant que musicien, puisque souvent quand on a peu d'expérience, on se bat pour chaque demi-point, on se dit « Ah mais là, il nous a mis un point en plus, un point en moins. » Puis finalement, on comprend que c'est souvent dans la globalité des autres sociétés, dans justement comme ça a été dit, en fonction des mentions, est-ce que c'était bien, est-ce que c'était très bien, quel message on a voulu faire passer à l'ensemble. Puis des fois, on est un petit peu trop accroché à ces demi-points et ces tiers de points qui sont finalement là indicatifs.
0: C'est Jean-François Michel.
1: C'est pour ça que je préfère qu'on dise pas concours, compétition. Moi, j'appelle ça un check-up. Un check-up chez le médecin, quoi.
0: Mais où vous rejoignez ce que disait Myriam Guiguer? Il y a l'idée que la fête fédérale, au-delà du résultat, ou d'autres concours, mais c'est un peu une manière de fédérer les troupes et aussi de mesurer sa progression.
4: Bien sûr, c'est une bonne occasion de voir où on est en fait en comparaison avec les autres sociétés de la Suisse ou du canton ou de la région.
0: Et par opposition, vous écoutez vous ce matin Espace 2, vous êtes devant votre radio, dans votre voiture ou ailleurs, et si vous écoutez RTS Espace 2, vous n'êtes peut-être pas sans savoir que dans le cadre de la musique classique, il y a beaucoup de concours plutôt pour des solistes, même s'il y a aussi des concours d'orchestre, et que c'est des pas importants dans la carrière des jeunes interprètes, que les concours qu'on fait ont une influence sur les engagements que vous pourrez avoir et votre destin professionnel. Jean-François Michel, comment vous feriez la distinction entre les deux, entre le concours de l'ARD et la Fête fédérale de musique?
1: Oui, il y a déjà on parle ici d'amateurs. Et puis, dans l'autre domaine, on parle de professionnel. Un concours professionnel, naturellement, c'est on joue sa vie. Tandis qu'un concours comme ça, c'est pour ça que c'est marqué Fête fédérale des musiques, c'est pas marqué Concours fédéral des musiques.
0: Et pardon, j'interromps Ivor qui posera sa question
2: pas
0: après, mais vous parliez des mentions et j'ai cru comprendre qu'il pouvait y avoir aussi, enfin vous parliez du message que le jury transmettait à une formation. Au-delà du score, vous accompagnez ça d'observations?
1: Oui, on met un petit commentaire et puis là il faut choisir les mots. Nous, on connaît pas la vie de la société. Par exemple, il y a une société qui peut être en construction aussi, ou qui a beaucoup de jeunes, on peut pas casser ce travail par un vocabulaire. On essaye de mesurer les mots, le vocabulaire qu'on choisit. C'est très important, très important.
2: Et moi, la question que je me posais, Jean-François Michel, c'est de me dire, en classique, il n'y a pas l'équivalent de ce qu'on vit avec des brass bands, des harmonies et des fanfares aujourd'hui. En musique classique, avec des instruments à cordes ou comme ça.
0: En termes de compétition?
2: En termes de compétition, avec des est-ce amateurs. Est-ce que ça existe avec des amateurs?
1: De compétition, oui, par exemple, le concours des brass bands comme ça, c'est vraiment, on peut comparer ça à un concours professionnel.
2: D'accord, donc la comparaison est valable, mais on n'a pas l'équivalent avec d'autres types de formations, avec des amateurs. C'est-à-dire qu'ils ne sont pas des instruments de cuivre.
0: Ou des amateurs s'affronteraient entre eux.
1: J'ai pas, à ma connaissance, je pense pas, mais.
2: Donc c'est vraiment typique avec de ce genre de formation.
1: Oui, oui.
0: Et Émile Sanglard, sur les observations, vous aviez l'air de vouloir ajouter quelque chose. Les observations faites par le jury à une société. Ou pas.
3: Non, pas forcément, non. J'aurais pu juste ajouter que c'est effectivement dans la vie d'une société, c'est important, c'est fait, ce check-up. Je voulais ajouter que par exemple, pour la société que j'ai dirigée, la dernière fois qu'ils ont participé, ils étaient en troisième catégorie. Et puis, on peut voir que sur 10 ans, il y a eu une progression, que maintenant ils sont en deuxième catégorie, ils sont très fiers d'y être. Ça peut être aussi dans l'autre sens, mais ça permet de faire justement, comme ça a été dit, un check-up, de se dire, est-ce qu'on est vraiment là où on doit être, ou est-ce qu'on doit réfléchir à changer de difficulté pour les prochaines années.
0: On va maintenant revenir un petit peu dans le passé et se demander comment ces fanfares, ces harmonies se sont créées et ont pris une telle importance en Suisse. Vous rappelez, si vous n'étiez pas avec nous au début, qu'il y a plus de 500 sociétés qui sont présentes ici à Bienne. Ça représente 25 000 musiciens. On parle de la fête de musique amateur la plus grande, en tout cas d'Europe. Et de manière à remonter dans le passé, Myriam Guiguer, vous allez nous aider. Mais pas avant d'avoir écouté une écossaise qui est extraite, vous allez nous l'expliquer, d'un recueil du début du 19e.

0: De l'interprétation historiquement informée de musique de fanfare. Nous écoutions des étudiants de la Haute École de musique de Berne, dirigée par Bernard Rötlisberger, dans cette écossaise. Myriam Guiguer, ces jours-ci, c'est Ivor qui a attiré notre attention là-dessus, au musée de la musique de Berne, il y a une exposition qui s'appelle Anno 1811, je ne sais pas le dire en latin, vous en êtes co-curatrice, et vous y montrez que la fanfare en Suisse, c'est quelque chose qui nous ramène loin dans le passé.
1: Oui, exactement. Dans l'exposition, nous montrons des instruments qui datent d'il y a 200 ans et aussi d'autres objets qui nous montrent comment la musique des fanfares, elle était à ce moment-là, quelles règles les associations avaient et aussi comment les instruments étaient différents.
0: Est-ce que, alors, ces instruments, c'est ceux qu'on entendait là.
1: Exactement.
0: En termes d'instruments, en termes de répertoire, en termes d'organisation aussi de ces sociétés, à quel point est-ce que c'était différent de ce qu'on connaît aujourd'hui, par exemple, ici à Bienne?
1: Alors déjà, les instruments, ça a beaucoup changé au début du 19e siècle. Les cuivres, c'était encore sans piston, donc c'était des cors et des trompettes naturelles qui n'avaient pas accès à toute la gamme chromatique. Et par exemple aussi, les clarinettes avaient seulement 5 clés. Et je ne suis pas du tout clarinettiste, mais on m'a dit que c'est de jouer quasiment un instrument différent, de jouer sur une telle clarinette historique. Et sur la percussion, on avait par exemple le chapeau chinois qui a complètement disparu.
0: Et la musique était écrite en prenant en compte ces caractéristiques?
1: Oui, bien sûr. Et c'était aussi surtout des danses et des marches, parce que je pense que les fanfares avaient peut-être aussi un peu une fonction, une culture un peu différente qu'aujourd'hui. Ils jouaient souvent dehors. C'était encore un peu plus proche de la musique militaire aussi.
0: Et est-ce que c'était proche en termes de recrutement de la musique militaire ou, enfin, qui jouait ça à l'époque?
1: Alors ça, c'est très intéressant parce que la Suisse, c'est un cas très spécial, parce que au 19e siècle, en fait, on peut pas vraiment différencier entre musique militaire et musique civile. Souvent, c'était des fanfares civiles qui s'offraient aux militaires de jouer en tant que musique militaire pour eux. C'était une manière d'éviter, en fait, de devoir porter une arme au service militaire.
0: Donc on fournissait un service finalement musical à des unités militaires.
1: Exactement.
0: Et à l'époque, est-ce qu'il y a aussi cette idée qu'on va faire des rencontres musicales? Alors les fêtes fédérales n'existaient pas encore, mais est-ce que les fanfares se mesuraient les unes aux autres?
1: Alors les associations régionales, cantonales, tout ça, ça n'existait pas encore, mais... pendant cette époque, c'était un peu les premières fêtes aussi au niveau national qui s'organisaient, par exemple les fêtes de tir. Et il y avait aussi la Schweizerische Musikgesellschaft, qui était une rencontre annuelle d'un orchestre de chœur. Et donc, il y avait des musiciens de partout en Suisse qui formaient un orchestre énorme. Et à ces fêtes, souvent, il y avait aussi des fanfares, en fait, qui y jouaient. Mais ils n'avaient pas encore leur propre fête.
0: Et est-ce que il y a des sociétés qui jouent peut-être ces jours-ci à Bienne, mais aussi ailleurs, qui ont une histoire qui remonterait jusqu'à il y a 200 ans?
1: Oui, bien sûr. Donc les instruments et les cahiers que nous exposons viennent de deux sociétés, de Hundwil en Appenzell-Rhodes extérieur et Rorschach dans le canton de Sangal. Et malheureusement, la fanfare de Hundwil, elle s'est dissolue il y a quelques années, mais celle de Rorschach, elle est encore active aujourd'hui. Et aussi ici à la fête, il y a sûrement plein de sociétés qui ont une histoire de 200 ans.
0: Et donc, on a à la base vraiment ce corpus. On a des cahiers avec de la musique et des instruments qui vont avec. Et c'est ça que vous exposez à Berne.
1: Exactement. Et ce qui est vraiment génial, la musique que nous avons entendue, c'est vraiment jouer sur une partie de ces instruments qui sont exposés. Et le morceau, il vient des cahiers. Donc, c'est vraiment sur le même matériel que les fanfares il y a 200 ans.
0: Et vous aviez pas peur qu'on abîme les instruments en les jouant?
1: Alors, évidemment, là, il faut un peu... faire attention et regarder dans quel état est l'instrument, aussi à quel point il est rare ou pas. Et on a pris des décisions pour quels instruments on peut utiliser et lesquels on peut seulement exposer.
2: Est-ce que vous entretenez ces instruments de façon à ce qu'ils soient jouables, ou bien c'est juste un objet trop précieux pour être... Comment vous faites ?
1: Alors, la philosophie du musée sonore à Berne, c'est très clairement que les instruments de musique sont quelque chose qui doit sonner, c'est pas seulement...
0: Tenez bien le micro devant, voilà.
1: Pardon. Ce n'est pas seulement un objet à regarder, si possible, mais comme j'ai dit, il y a un peu une catégorisation, donc il y a des instruments qui sont juste trop... rare ou spécial pour être joué, ou trop fragile aussi, mais si possible on essaie de les restaurer pour au moins essayer de jouer ou utiliser pour des concerts même.
0: J'aimerais qu'on écoute maintenant, merci pour cette présentation de cette exposition qui dure jusqu'à après l'automne.
1: Deux ans, je pense.
0: Ah oui, non, c'est bon, alors on en attend oui. D'aller au musée sonore de Berne pour découvrir ce répertoire de l'époque. Et je vais nous ramener ici à Bienne, ou ce soir sur l'esplanade, à côté de là où nous sommes en ce moment. Peut-être que vous entendez d'ailleurs, je sais pas, mais peut-être que vous entendez qu'il y a des gens qui se chauffent pour le kiosque à musique qui commence dans quelques minutes sur RTS Première, mais ce soir sur l'esplanade, on entendra l'Afrobeat de Professeur Wassa, un groupe qu'on aime beaucoup, dont voici un échantillon.

0: Professeur Wassa avec Yoba Lema, il joue ce soir ici à la Fête fédérale de musique à Bienne sur l'Esplanade. Venez, ça vaut vraiment la peine. On nous a décrit la soirée d'hier soir avec 10 000 personnes qui sautaient en rythme sur le Tractor Kester. Ça avait l'air génial et je gage qu'il en sera de même ce soir. Quelques minutes encore à passer avec nos invités. Et Myriam Guiguer, Jean-François Michel, Émile Sanglard, je vais quand même vous reposer la question. On a finalement pas tant parlé jusque-là de l'aspect festif. Il n'y a pas de contradiction entre l'idée qu'on va peut-être arriver dernier du classement et que quand même tout ça est une grande fête et une grande célébration. Émile Sanglard, vous avez répondu tout à l'heure, mais je vous repose la question.
1: Alors, comme dit, effectivement, il y a des derniers, forcément, on est obligé d'avoir des derniers, mais je pense que cette fête, c'est aussi, il y a beaucoup de sociétés qui participent pour être là, pour être là et à l'événement, pour souder les liens aussi, parce que c'est une sortie, certains prennent le car, viennent deux jours ici, et puis ça sert à souder les liens dans la société, que ça soit dans la victoire ou parfois, on est dernier, mais pas de bol, quoi.
0: Et au-delà de sa propre fanfare, on fait des rencontres. Il y a l'idée qu'on va parler avec le tubiste de la fanfare d'à côté, Jean-François Michel ou Myriam Guiguer.
2: Oui, bien sûr. C'est toujours une très bonne occasion de voir des gens ou de rencontrer des gens, mais aussi de voir des gens qu'on n'a peut-être pas vus en très longtemps et de les resaluer.
0: Et c'est seulement après avoir fait son épreuve qu'on a le droit de prendre le premier verre de la journée, Émile Sanglard.
1: Alors, en tout cas, c'est ce que j'ai demandé à mes musiciens, moi. Mais effectivement, je pense que les gens maintenant font ça de manière assez sérieuse. Enfin, on reste concentré parce que c'est quand même une année, voire des années de travail, de préparation. Et puis, on a envie de bien faire. Tout le monde a envie de bien faire, finalement.
0: Et faire ainsi d'un concours une fête. Merci à tous trois d'avoir été des nôtres ce matin. Jean-François Michel, vous retournez juger ou vous avez déjà fait votre devoir?
3: Non, j'ai fini mon mandat.
0: Vous pouvez faire la fête maintenant, c'est bon.
3: Oui.
0: Myriam Guiguer, vos deux sociétés ont déjà joué?
2: Oui, c'était hier.
0: Donc maintenant, vous pouvez profiter des différents concerts, Jean-François Michel?
2: Oui. Mais
3: quand on est musicien, on fait la fête tout le temps. la musique est une fête.
0: Et Émile Sanglard, il vous reste un défilé ou pas?
1: Non, j'ai tout fini aussi. Je peux que écouter aujourd'hui.
0: Parfait. Nous, on va écouter maintenant I Got Rhythm. Gershwin ou pas Gershwin?
4: Oui, absolument, les deux frères.
0: Gershwin, Ivor. Avant de poursuivre cette émission, qui est-ce qui l'interprète pour nous ce matin dans l'écho des pavanes?
4: Alors, c'est le Oberaargauer Brass Band, dirigé par Manfred Obrecht.
0: Et merci aussi à vous, Ivor, d'avoir préparé ce déplacement. On va parler d'autres choses maintenant, mais d'abord, Gershwin.

0: Un enregistrement qui a été réalisé au tournant du début des années 90, I Got Rhythm de George Gershwin, avec l'Oberaargauer Brass Band, dirigé par Manfred Obrecht.
1: Et à 11h03 précisément, on a quelques nouvelles d'un autre concours, c'est la Tribune Internationale des Compositeurs. C'est une émanation du Conseil International de la Musique, c'est un concours de composition où les candidats et candidates sont présentés par des radios publiques dont la RTS. Notre collègue Angelo y était, elle consacre d'ailleurs à la Tribune des Compositeurs son émission Musique d'Avenir du dimanche 24 mai à 22h. Mais comme la Tribune, la TIC pour les intimes, vient de se terminer à Riga, en Lettonie, Anne nous communique les noms des vainqueurs, deux œuvres qui seront diffusées sur les 23 radios publiques qui présentaient des candidats. En l'occurrence, le grand vainqueur, c'est le compositeur serbe Hug Marković et son Stabat Mater, une œuvre pour viol de gambe, chœur et électronique, dont voici un extrait.

Et à la Tribune internationale des compositeurs, il y avait un autre vainqueur cette année, cette fois-ci dans la catégorie des compositeurs ou compositrices de moins de 30 ans. C'est le Tchèque Achtal Habka et son œuvre intitulée « Le garçon au cil gris ». J'y ai entendu quelques échos de Brian Eno.

0: Le garçon au cil gris, une œuvre de Hachtal Habka, primée à la 72e tribune internationale des compositeurs, que vous pourrez entendre en intégralité dans Musique d'avenir sur RTS Espace 2, le dimanche 24 mai à 22h. Et dans cette émission, on va s'éloigner un peu de Bienne et de la Fête fédérale de musique avec vous, Vincent Zanetti, bonjour.
1: Bonjour Benoît.
0: Et vous venez nous parler d'un album qui vient de sortir, c'était lundi dernier, le 11 mai, il s'intitule Meanwhile, donc pendant ce temps en anglais, et c'est l'œuvre d'un groupe helvético-libanais qui s'appelle Beyrouth Express.
1: Oui, c'est le deuxième album de cet ensemble, qui est mené par la chanteuse vaudoise, mais d'origine libanaise, Dida Guigan. Vous vous souvenez certainement, Benoît, de ces terribles explosions qui avaient ravagé le port et tout le centre de la ville de Beyrouth le 4 août 2020. Plus de 200 morts quand même, des milliers de blessés et tout le Liban en état de choc. Et dans les jours qui suivent, à Lausanne, eh bien cette chanteuse, Dida, qui réunit au casino de Montbenon, avec l'aide du pianiste François Lindemann, tout un plateau de musiciennes et musiciens suisses et arabes, pour un grand concert de soutien aux habitants de Beyrouth. Eh bien, c'est cet élan de générosité qui donne naissance à Beyrouth Express comme une sorte de pont musical et humain entre la Suisse et le Liban, un pont qui mêle le jazz et la chanson arabe. S'en suivent une tournée au Liban en 2022, un premier album au début 2023, de nouveaux concerts bien sûr, dont un sur la grande scène du Festival de Jazz de QI. Le casting évolue avec le temps, mais c'est toujours Dida Guigan qui tient la barre, et pour cause, à travers ce projet, c'est entre autres sa propre identité qu'elle questionne. Et donc aujourd'hui, eh bien, ce nouvel album, qui sort dans un contexte pas moins dramatique, puisque depuis le début du mois de mars dernier, le bilan des bombardements israéliens sur le Liban se monte à plus de 2800 morts, plus d'1 300 000 réfugiés déplacés à l'intérieur du pays. Alors face à un tel drame humain, on aurait pu s'attendre à une musique sombre, mais en fait, Dida doit être un peu comme le dessinateur Sempé qui disait « Je suis inconsolable, mais gay ». Ce dont il est question ici, c'est de lumière, de résilience et d'amour, bien sûr, comme dans ce titre-ci « Ya Habibi, oh mon amour ».

0: Ya Habibé, mon amour, la voix de la chanteuse libano-vaudoise Dida Guigan, portée par le oud de Samir Nasr-Eddin, le piano de Mirko Mayo, la contrebasse de Manu Hagman et la batterie de Noé Tavelli. Ensemble, ces cinq-là forment Beyrouth Express. Ils viennent de publier leur deuxième album, dont ce titre est extrait. Et Vincent Zanetti, on croit entendre là une reprise d'une chanson déjà ancienne, non ?
1: Tout à fait. Au départ, il y a une mélodie du compositeur cubain, oui, je dis bien cubain, Bienvenido Julián Gutiérrez, El Herfanito, c'est le titre de cette mélodie, ça date du début des années 30. Et ensuite, cette musique a été adaptée et popularisée dans le monde arabe au début des années 40 par le chanteur égyptien Farid El Atrash et par sa sœur, la chanteuse Asmahan. Et depuis, c'est devenu un véritable classique de la chanson arabe moderne. La preuve, en tout cas, que les musiques voyagent et peuvent s'enrichir de leur parcours. Et c'est justement l'essentiel du propos artistique de ce groupe-ci, Beyrouth Express, qui bâtit des passerelles entre le jazz et la chanson arabe, mais pas que. Au long de cet album, Dida chante en arabe, mais aussi en français et en anglais. Le disque s'intitule d'ailleurs « Meanwhile », pendant ce temps, vous l'avez dit tout à l'heure, Benoît, avec sa traduction en arabe, en sous-titre « Finhin Anna ». Et donc, j'ai demandé à Dida pourquoi elle avait choisi ce titre et ce qu'il signifiait.
2: « Meanwhile », ça veut dire « pendant ce temps »,« Finhin Anna » en arabe. Eh bien, parce que ces deux dernières années,

horreur, en fait, cette énergie de destruction, un autre récit, à une autre énergie qui cohabite, en fait. C'est pas parce que ça se détruit d'un côté que de l'autre ça ne vit pas. On peut le voir maintenant quand je parle avec Samir, on est en vidéo parfois, et il me montre les fleurs chez lui et ce printemps juste extraordinaire qui existe au Moyen-Orient avec ses jasmins. Et puis à côté, ça bombarde. Bon. Mais c'est deux réalités qui coexistent. Alors, je crois que c'est ça, c'est vouloir mettre un peu plus de lumière sur les fleurs de jasmin que sur les bombes qui tombent. J'espère vraiment qu'elles vont s'arrêter très, très, très bientôt, même si c'est pas forcément en bonne voie. Et puis, d'alimenter la lumière. Elle existe, elle est là.

0: Mettre un peu plus de lumière sur les fleurs de jasmin que sur les bombes qui tombent. Alimenter la lumière. Ce sont les mots de la chanteuse Dida Guigan à votre micro, Vincent Zanetti. Dida qui signe d'ailleurs les paroles et la musique de la chanson qu'on entend en ce moment, Votre guerre.
1: Oui, c'est d'ailleurs le seul titre en français sur ce nouvel album de Beyrouth Express, mais pas la seule chanson de sa composition. Il y a aussi un titre qu'elle a écrit en anglais, français, anglais donc, mais aussi et surtout l'arabe qui est particulièrement à l'honneur tout au long de cet album. Et donc, tout naturellement, j'ai demandé à Guigan la place qu'occupait aujourd'hui cette langue, l'arabe, dans sa vie

Moi, j'avais un rêve hein, quand j'étais ado. Je me suis dit, je maîtrisais bien l'anglais, l'arabe et le français, parce que c'est comme tous les Libanais, ils maîtrisent ces trois langues. Donc déjà, voilà, pour moi, il y a, en tout cas, peut-être dans mon imaginaire, il y a une cohérence. Parce que c'est pas ce qu'on m'a appris, moi, c'était d'abord le suisse allemand, l'italien, tout ça. Et puis, oui, évidemment, en tant que chanteuse, en tant que chanteur, enfin, tout le corps, il réagit différemment aux différents sons, différentes langues. Et j'adore changer l'anglais, voilà, c'est, on prononce différemment, on swing différemment, il y a d'autres émotions qui passent aussi. Et c'est des mondes que j'adore m'approprier et qui pour moi sont reliés les uns aux autres. D'abord, ça a été vraiment un choix de mettre un maximum de titres en arabe sur cet album. Donc ils sont en priorité en arabe justement pour rendre hommage à cette culture aujourd'hui. C'était important pour moi. Mon rapport à la langue, eh ben, il est très long dans le temps. C'est-à-dire que je me le réapproprie au fil des chansons. C'est comme ça que j'ai commencé à réapprendre, mais c'est jamais terminé. Et je dois dire que ce qu'on vit aujourd'hui me donne un coup de pied supplémentaire pour m'y remettre aussi beaucoup plus dans la lecture et la parole. Je suis en plein là-dedans pour continuer à communiquer non seulement avec les proches et les amis au Liban, parce qu'ils parlent aussi français et anglais, mais aussi au niveau de l'accès à l'information, qui peut être bien biaisé par les langues aussi.

0: Nami Nami, une chanson du célèbre auteur, compositeur libanais Marcel Khalif, portée ici par la voix de Dida Guigan et son groupe Beyrouth Express, Samir Nasreddin, Mirko Mayo, Manu Hagman, Noé Tavelli. Des musiciens, Vincent Zanetti, visiblement très investi dans ce projet et dans ce nouvel album Meanwhile, qui comprend d'ailleurs un titre entièrement instrumental.
1: Tout à fait, c'est une composition du oudiste libanais Samir Nasreddin, dont on entend d'ailleurs quelques notes derrière moi. Il faut dire que lui joue un rôle prépondérant, essentiel vraiment dans l'identité instrumentale du groupe. Et puis autour de lui et de Dida, c'est vrai qu'on sent que chacun des musiciens s'implique avec le même sens du groupe, le même sens du groove. Et tout cela est en plus magnifiquement servi par le travail d'un sixième artiste qu'il faut nommer, c'est l'ingénieur du son Antoine Quinet, qui a enregistré et mixé tout ça avec beaucoup de sensibilité au studio Carte Postale à Savigny, tout près de Lausanne donc. Travail de groupe remarquable dont j'ai demandé une fois encore à Dida comment tout cela fonctionne, qui amène quoi en fait et vers quelle perspective au moment de la sortie de cet album.
2: Ça a été un processus, bien sûr, comme toujours. On en est aujourd'hui arrivé à un point où c'est vraiment collectif. Je dis aujourd'hui parce qu'au début, voilà, puisque je suis la chanteuse et la directrice du projet, c'est moi qui amenais le matériel, etc. au début et puis... Il y avait des injonctions de temps, où il y avait des concerts, il fallait que les musiciens suivent plus ou moins ce qui est écrit. Puis moi aussi, je laisse beaucoup d'espace aux personnes qui sont là. Très vite, plus les personnes prenaient leur place, plus les morceaux commençaient à se recréer ensemble. Et puis aujourd'hui, oui, c'est vraiment devenu collectif. Et c'est de ça que je crois que je suis très, très, très, très heureuse, moi. C'est peut-être la première fois que c'est aussi collectif. Ça se fait quand on a des répétitions, quand on a des résidences. C'est des moments rares mais précieux parce qu'ils doivent s'organiser entre le Liban et la Suisse. C'est justement grâce à ces résidences, ces concerts qu'on a vécu ensemble ces deux dernières années, en fait, tous ensemble, que les autres aussi ont appris à vivre avec cette réalité qu'on leur partage, Samir et moi. Et ils ont chacun leurs émotions, leur positionnement par rapport à ça. Pour certains qui étaient déjà là, pour d'autres qui est une découverte. Et on en saura un peu plus parce qu'ils vont se dévoiler. On est en train de monter un petit documentaire autour de ces questions-là. Comment est-ce que le groupe en entier, au-delà des aspects musicaux aussi, se vit dans ce contexte? Parce qu'il faut dire que pour la sortie de cet album, on voulait aller tourner au Liban. Et j'avais pris mon billet pour le 29 mars, ou je ne sais plus. Et le jour où je voulais y aller, j'ai décidé de pas y aller parce que je sentais que ça allait pas le faire. Tout ça pour dire que on s'est dit, ok, on sort les choses maintenant, même si tout nous dit que c'est compliqué, même le clip on va le faire même si on peut pas y aller. Vous verrez ce que ça donne, mais on a essayé de faire en sorte que ce soit un échange entre ici et là-bas. Et ça, on l'alimente jusqu'à la rentrée. Et à la rentrée, les concerts vont reprendre. Tant qu'on existe, tant qu'on est en vie, là, tant que Samir peut venir nous rejoindre, nous, on va essayer de continuer, que cet album puisse être partagé un maximum et qu'on puisse continuer à être sur scène, à jouer. Ça nous apporte beaucoup. C'est toujours un moment très précieux quand on peut se retrouver tous et faire ses concerts. Donc, c'est vers ça, vers quoi on va. En Suisse, on a déjà deux dates de prévues et puis j'en cherche évidemment pour la suite.

0: Amta Ataraf, quand sauras-tu que je t'aime? Encore un classique de la chanson arabe des années 30 et 40, emprunté au répertoire de la chanteuse égyptienne Asmaan, revivifié ici avec bonheur par l'ensemble Beyrouth Express. La voix que nous écoutions, c'était celle de la chanteuse Dida Guigan, qui a donc créé et dirige le groupe. L'album vient de sortir chez VDE Gallo. Et Vincent Zanetti, vous nous dites qu'on peut le commander en vinyle ou en CD sur le site internet de l'ensemble Beyrouth-Express.com. Merci de cette découverte ce matin.
1: C'était un plaisir.
0: Et bonne suite de week-end à vous.

0: Dida Guigan et son groupe Beyrouth Express dans l'écho des pavanes avec cet album Meanwhile dont on parlait avec Vincent Zanetti. On va quitter à regret la fête fédérale de musique qui se déroule à Bienne aujourd'hui et demain encore. Un très grand merci à Jean-Pascal Mage qui a réalisé cette émission ce matin. Merci également à Anouk Verly, notre attachée de production. Merci à toute l'équipe de la SSR. Je pense que vous pouvez pas imaginer le nombre de gens qui bossent ici de manière à vous donner le meilleur reflet de cette fête fédérale de musique. Et avant de passer à la voix du standard, on entend derrière ma voix un petit aperçu de ce qui nous attend samedi prochain à 10h, Yvan Malherbe.
1: Alors oui, moi je me réjouis beaucoup parce qu'on va fêter un anniversaire qui va résonner à part ça sur toute la planète jazz et notre planète à nous. C'est que le 26 mai 1926 est né un certain Miles Davis. Alors ça va être l'occasion de fêter. En plus, je trouve assez... c'est une jolie coïncidence que le petit frère de Jean-François Michel qui était avec nous ici sera avec nous la semaine prochaine, c'est Mathieu Michel. On a des tas de formidables invités, dont Sarah Lazarus et aussi Shems Bendali. Ça va être l'occasion de voir comment le rayonnement et d'entendre aussi comment le rayonnement de cet immense artiste, au-delà d'un charismatique personnage, n'est-ce pas, est arrivé dans la musique, parce que c'est une musique qui est devenue incontournable et qu'elle donne énormément de grains à moudre aux jeunes générations aussi. D'ailleurs, si on demande à un jeune musicien qui est plutôt passionné par le jazz de citer un trompettiste, ce sera forcément Miles Davis.
0: Donc ça, c'est pour samedi prochain à 10h. Et tout de suite, dans la voie du standard, en fait, on reste avec vous et avec quoi de beau aujourd'hui?
1: Oui, je vais vous piquer votre tabouret dans un instant. Alors aujourd'hui, on va partir au concert. Deux concerts. Un premier avec une chanteuse qui est aussi une comédienne du haut niveau de Broadway qui s'appelle Luba Mason. Et après, c'est des petites miniatures assez extraordinaires qui ont été composées par Luciana Souza, musicienne brésilienne. Et là aussi, c'est aussi en concert. Puis il y a une petite surprise aussi en fin d'émission. Mais ça, je vais vous le redire.
0: Et c'est tout de suite. Merci à vous qui nous écoutez de votre fidélité. 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
1: Bienvenue à vous. Aujourd'hui, La Voix du Standard est en trois parties, dont deux en concert. Nous irons d'abord au studio Power Station à New York, retrouver la chanteuse et comédienne Luba Mason, qui nous a concocté un petit trio magique qui puise son répertoire dans des styles vraiment panachés. Puis nous partirons au Shalin Liu Performance Center à Rockport, dans le Massachusetts, retrouver la chanteuse et compositrice Luciana Souza, qui elle aussi nous a tricoté un trio magique et composé une suite de 24 petits tableaux magnifiques. Enfin, nous nous plongerons dans le dernier disque du guitariste Pat Metheny, qui présente une nouvelle pierre blanche, lui qui n'en manque déjà pas. Pour cette première partie, nous allons nous installer dans un studio d'enregistrement célèbre, mythique même, le Power Station à New York, qui se trouve maintenant faire partie du site new-yorkais de la Berklee School of Music. Le studio est assez grand pour inviter un public, et comme la formation est un trio plus une chanteuse, il y a eu du monde. En cette soirée de fin 2019, on ne connaît pas la date exacte. La chanteuse, c'est Luba Mason. Son nom de naissance, c'est Lubica Anna Kristina Gregusova, et qu'elle tient de ses parents qui ont quitté la Slovaquie. Nous avons affaire à une star de la comédie musicale ayant joué à Broadway sous le nom de Kim Freshwater pendant plus de 30 ans dans des spectacles phares, jouant tantôt la deuxième danseuse depuis la gauche et tantôt créant aussi des rôles principaux inédits, tout ça en entretenant une carrière de chanteuse de jazz qui passe aussi par la musique latino-américaine dont Luba Mason est friande. Ajoutons qu'elle aime composer et donc, pour résumer, une artiste de Broadway, chanteuse, comédienne et danseuse. Comme ses goûts musicaux sont très ouverts, elle a décidé de rassembler pour le concert que nous allons partager des pièces jazz, latino et pop avec un orchestre de chambre puisqu'ils sont maximum 4. Et ainsi, avec la complicité du producteur Renato Netto qui a bossé avec Prince pendant 11 ans, elle convoque le vibraphoniste Joe Locke, une des stars de l'instrument en jazz, le bassiste et contrebassiste James Ennis, un très très solide musicien qui est passé par les Brecker Brothers par exemple et chez Herbie Hancock, histoire de faire court dans sa biographie. Sur quelques-unes des plages, nous entendrons aussi le percussionniste Samuel Torres, discret, mais c'est le petit plus qui fait la différence sur certaines chansons. Alors c'est parti, ils ont commencé avec Bach, Stevie Wonder et Janelle Monáe de Chip Shorey, qu'il a composé en 2017, Khaled's Song About Love de David Yazbek, qu'il a composé pour la comédie musicale The Band's Visit, Ticket to Ride de John Lennon et Paul McCartney, et Waters of March, Agua de Beber, de Antonio Carlos Jobim. ont rejoint Luba Mason, Joe Locke, James Genius à New York en 2019.

Au studio Power Station à New York, fin 2019, Luba Mason recevait son public pour enregistrer la session que nous partageons dans la voix du standard aujourd'hui. Avec elle, Joe Locke au vibraphone, James Chinus à la guitare basse et à la contrebasse, Samuel Torres aux percussions. Ils viennent de jouer Bach, Stevie Wonder and Janelle Monáe de Chip Shorey, Harlot Song About Love de David Yazbek, Ticket to Ride de John Lennon et Paul McCartney et à l'instant Waters of March d'Antonio Carlos Jobim. Ils vont continuer avec une vieille chanson populaire slovaque, puisque Luba Mason est d'origine slovaque. Et je vous désannoncerai les autres titres à la fin du concert.

Et c'est ainsi que se termine le concert qui a eu lieu au studio Power Station à New York fin 2019. La chanteuse Luba Mason était entourée par le vibraphoniste Joe Locke, le bassiste James Genius,

et le percussionniste Samuel Torres, et ils ont parcouru quelques standards de jazz et pop pour un public conquis, vous l'avez entendu. Alors ce que nous avons entendu justement, c'est Tcheresnie, Les Cerises, une ancienne chanson populaire slovaque, suivie de In Walked Bud, Thelonious Monk, le pianiste en est le compositeur, c'est un hommage d'un grand pianiste du bop à un autre qui était aussi son ami. Inolvidable, inoubliable, en français, un boléro signé Julio Guterres, composé en 1944. Toxicity, composé par les membres du groupe de heavy metal System of a Down, c'est-à-dire Daron Malakian, Chavo Odadian et Serge Tankian. Lou Amesson l'a réarrangé avec Felipe Fournier. Et puis Say It, un standard de Frank Loesser, qui a écrit la musique, Jimmy McHugh les paroles, une chanson populaire composée en 1940 qui est arrivée souvent dans les bras des jazzeux et jazzeuses. Et enfin, à l'instant, 50 Ways to Leave Your Lover de Paul Simon, qui l'avait propulsé en 1975 vers les sommets des charts, comme on dit, plus d'un million de copies vendues. Le disque que nous avons partagé, ce concert donc, est paru sous le nom de Luba Mason, qui l'a intitulé Triangle pour le label Blue Canoe. Et c'est ainsi que nous refermons le premier chapitre de La Voix du Standard. Nous quittons New York pour nous rendre maintenant à Rockport, dans le Massachusetts, pour nous retrouver au Shaolin Liu Performance Center. Sur scène, une chanteuse brésilienne de Sao Paulo au sommet de son art, Luciana Souza. Unanimement reconnue sur notre planète, elle a grandi dans une famille musicienne, plutôt dans le creuset de la bossa nova. Son père était chanteur et compositeur, sa mère poétesse et parolière. Luciana Souza a englobé le jazz et la world music, en plus de la bossa nova. Elle est autant chanteuse à texte qu'instrumentiste vocal de très haut niveau, et ça va apparaître nettement dans ce que nous allons écouter. Pendant les périodes de confinement et grâce à un don de The Doris Duke Charitable Fund, Luciana Souza a enfin eu le temps de s'asseoir, sans distraction, pour composer cette suite de 24 pièces intitulée 24 courts épisodes musicaux, tout simplement. Ils ont d'abord été joués au Joe's Pub à New York, puis peu après, le trio les a rejoués au Shaolin Liu Performance Center à Rockport, dans le Massachusetts, donc le 23 septembre 2023. Et c'est ce chapitre du concert que nous allons écouter. Alors, qui sont les musiciens? Luciana Souza, bien sûr, qui chante et joue aussi les percussions. Chico Pinheiro est à la guitare, lui aussi est de Sao Paulo, une star de la guitare jazz brésilienne qui a rayonné bien au-delà des frontières du Brésil. Et enfin, Scott Colley, qui tient la contrebasse. Il est de Los Angeles, habite New York depuis longtemps et a nourri une discographie fascinante avec le Gotha du jazz, lui aussi un solide de l'instrument. Quel trio! Tous les titres de ces 24 épisodes sont également des titres de poèmes et de la poétesse états-unienne Emily Dickinson qui a vécu au 19e siècle. Une référence absolue qui a inspiré beaucoup de compositrices et de musiciennes. Je ne vais pas vous citer les 24 titres, peut-être juste un qui illustre ce que nous allons écouter. Hope is a thing with feathers. L'espoir est une chose avec des plumes. La traduction du premier vers donne ceci en français. L'espoir est cette chose emplumée qui se perche dans l'âme et chante la mélodie sans les mots et jamais ne cesse. Et en effet, Luciana Souza ne les dit pas, ces mots d'Emily Dickinson, mais s'en inspire. Nous partons la rejoindre avec Chico Pinheiro et Scott Colley.

Au soir du 23 septembre 2023, au Chalin-Liu Performance Center de Rockport, dans le Massachusetts, le trio de Luciana Souza avec Chico Pinheiro à la guitare et Scott Colley à la contrebasse interprétaient ces 24 miniatures inspirées de poèmes d'Emily Dickinson et composées par Luciana Souza. Ils sont parus sur un disque qui porte ce même titre, 24 Short Musical Episodes, avec une première ligne d'un poème d'Emily Dickinson. Et il est paru sur le label Sunnyside en 2024. Vous écoutez La Voix du Standard, et vous avez bien raison. Pour conclure aujourd'hui, nous allons nous plonger dans le dernier monde que le guitariste Pat Metheny a créé. Depuis 2019, il cultive un projet évolutif baptisé Side Eye, dont l'une des missions est de faire découvrir de jeunes musiciens. Un trio de base avec le pianiste, organiste et claviériste Chris Fishman et le batteur Joe Dyson. En cette année 2026, pour le tout nouveau disque, le groupe s'est agrandi avec le bassiste Daryl Jones, ne pas confondre avec Daryl Jones qui jouait avec Miles Davis, et un percussionniste en la personne de Louis Conte ou encore l'accordéoniste français Vincent Perani. Beaucoup de monde à la production, il faudrait parler des parties vocales que nous n'allons pas entendre, ce sera pour bientôt, mais surtout, toujours et encore, l'indispensable Steve Rodby, qui a été le bassiste de Pat Metheny il y a 40 ans déjà, et qui a continué à produire par la suite, il est l'oreille indispensable. Alors voilà, ce nouveau groupe, Sad Eye, avec la petite étiquette 3+, en chiffres romains, comme trio augmenté. Ce disque est paru chez Green Hill, et dans la grande tradition des groupes de Pat Metheny, je trouve, de belles mélodies, des arrangements soignés et clinquants, solo comme le maître, on a le secret aussi, des ballades qui valent le détour. Et on va commencer par là.

0: C'est ici que nous nous permettons d'interrompre le guitariste Pat Metheny qui a composé cette très belle ballade intitulée « So Far, So Good » qui était suivie de « Risk and Reward ». Ce groupe et le projet sont intitulés « Sad Eye », un projet sans cesse évolutif. Et pour ce disque, paru en février 2026, il est intitulé « Sad Eye 3+ », puisque en plus du pianiste, organiste, claviériste Chris Fishman et du batteur Joe Dyson, il y a le bassiste Daryl Jones et d'autres musiciens dont Vincent Perani à l'accordéon. La Voix du Standard se termine ici. Je remercie Fred Facio pour sa réalisation. Nous avons rendez-vous la semaine prochaine, si le cœur vous en dit. D'ici là, vous pouvez nous retrouver sur le site web rts.ch/La Voix du Standard. À bientôt. Il est 13h, voici le journal de la mi-journée.
1: Bonjour, une première victoire hier soir pour lancer son mondial et une confirmation attendue dès aujourd'hui contre la Lettonie. L'équipe suisse de hockey sur glace enchaîne les matchs. On verra que jouer ce tournoi à domicile peut être un précieux atout, mais aussi une pression supplémentaire. À Vienne, autre compétition, le concours de l'Eurovision, mais la finale de ce soir ne sera pas retransmise partout. Certains pays ont choisi le boycott, l'Irlande en fait partie. À Vienne, la fête fédérale des musiques bat son plein en ce moment. Vienne qui a repris cette organisation un peu au pied levé. Alors, quel premier bilan, quelle retombée pour la ville. La maire de Vienne sera avec nous. Dans ce 12-30 également, les caves ouvertes en Valais dans un contexte tendu pour la branche. L'épineuse question de la rénovation des cabanes du club alpin suisse. Et puis un peu d'évasion avec le point J qui se demande où partir en vacances pour être tranquille. Météo, un début de week-end de l'Ascension plutôt maussade. Ça ira un peu mieux demain. Bulletin complet en fin d'émission. Merci de nous écouter. On est ensemble pour la prochaine demi-heure. Pas de répit donc pour l'équipe suisse de hockey sur glace qui enchaîne un deuxième match dès ce soir dans son mondial. Les hommes de Yann Cadieux affrontent la Lettonie à 20h20, une nouvelle fois à Zurich. Zurich où on vous retrouve, Alain Thévaux, bonjour.
2: Bonjour.
1: Alain, l'équipe nationale a parfaitement lancé ce mondial à domicile hier soir en battant les États-Unis. Une entrée en matière idéale pour la confiance.
2: Ah, c'est sûr que la Suisse ne pouvait rêver d'un meilleur départ face aux champions du monde et champions olympiques en titre. L'équipe nationale a frappé d'entrée, puis elle a subi le jeu des Américains, mais elle a parfaitement réagi après la réduction du score. Sven Andrighetto, l'attaquant des ZSC Lions, auteur d'un but et d'une passe.
3: Tout n'a pas été parfait, mais nous avons démontré beaucoup de bonnes choses dans l'ensemble. Nous avons sans aucun doute très bien commencé. Mon public est incroyable. C'est vraiment génial de jouer ici. Cela nous motive énormément de nous encourager de la sorte et nous en tirons une grande force positive. Je pense qu'au deuxième tiers-temps, ils étaient plus forts, mais nous sommes parvenus à créer une bonne dynamique grâce à quelques revirements. Ils contrôlaient mieux le jeu, alors qu'à 3-0 le match aurait été scellé, mais je pense que nous avons réagi avec sang-froid après la réduction du score et nous avons gagné le match.
1: Voilà, on entend cet impact du public. Jouer un mondial à domicile, ça change vraiment la donne, ça peut amener un supplément d'âme aux joueurs.
2: Ah, c'est sûr que le public joue le rôle du sixième homme. Ça peut faire, par exemple, la différence dans une finale. Un petit plus, mais aussi une pression supplémentaire. C'est pas évident de gagner à domicile. Ce n'est pas arrivé souvent au mondial. Seulement 3 fois dans l'ère moderne. La Suisse a d'ailleurs perdu 2 fois en finale contre une nation qui jouait chez elle. En 2013 à Stockholm, en 2024 à Prague. Et avant, il faut remonter à 1985 où la Tchécoslovaquie avait gagné chez elle à Prague. C'est une époque où le hockey était dominé par l'URSS et la Tchécoslovaquie. Donc c'est une pression supplémentaire. Les joueurs sont dans leur bulle et surtout disputer un mondial à la maison, ça arrive en moyenne tous les 10-12 ans. Donc cela ne se présente pas tous les jours dans une carrière, peut-être une fois. Et des joueurs clés comme Fiala, Glauser, blessés, manquent cet événement unique attendu depuis 17 ans.
1: Merci Alain Thévaux. Et le match de l'équipe suisse ce soir est à suivre en direct sur RTS2. Après Donald Trump, Vladimir Poutine se rendra à son tour en Chine. Le Kremlin indique ce matin que ce déplacement est prévu les 19 et 20 mai prochains, la semaine prochaine donc. Le dirigeant russe discutera avec son homologue chinois Xi Jinping des dossiers internationaux et régionaux, précise encore Moscou. Et après la visite de Donald Trump à Pékin, des remous autour de Taïwan. Le gouvernement de l'île a répondu ce matin aux propos du président américain qui a mis en garde contre toute proclamation d'indépendance et qui a demandé à Taipei et à Pékin de faire baisser la température. Réponse donc des dirigeants de l'île, Taïwan est une nation démocratique, souveraine et indépendante qui n'est pas subordonnée à la République populaire de Chine. En France, après la plainte pour viol annoncée par l'animatrice Flavie Flamand contre Patrick Bruel, l'avocate du chanteur réagit. Céline Lassec l'a fait ce matin chez nos collègues de France Info. Elle dénonce les appels au boycott d'associations féministes comme une tentative de pression sur la justice, notamment les appels au boycott de sa tournée prévue dès la mi-juin.
4: Patrick Bruel fait son travail, tient ses engagements comme il l'a toujours fait, et je ne vois pas ce qui empêcherait cette tournée d'avoir lieu. Encore une fois, M. Bruel est présumé innocent, et ce n'est pas un vain mot, ce n'est pas juste un concept un peu théorique inscrit dans une déclaration des droits de l'homme dont tout le monde ferait fi, c'est une réalité. C'est-à-dire qu'à l'heure actuelle, Patrick Bruel est, comme vous et moi, présumé innocent. Il fait l'objet d'un certain nombre d'allégations qui seront traitées par la justice.
5: Il y a une pétition qui circule en ce moment avec 15 000 signatures pour faire annuler sa venue dans une cinquantaine de villes.
4: Monsieur, je ne confonds pas la vérité et le bruit. J'espère que la justice sera sourde à ces manifestations qui ne sont que l'expression d'une conviction.
1: C'était l'avocate de Patrick Bruel ce matin sur France Info. À Londres, la police est en alerte aujourd'hui avant des manifestations qui pourraient rassembler des dizaines de milliers de personnes. Parmi ces mobilisations, celle du militant anti-islam et anti-immigration Tommy Robinson, mais aussi une manifestation pro-palestinienne. Sans oublier la finale de la Coupe d'Angleterre de football qui a lieu cet après-midi à Wembley. Près de 4000 policiers seront déployés dans la capitale anglaise. L'Eurovision, ce sera ce soir à Vienne en Autriche. 25 pays en lice, mais une 70e édition sous haute tension. Plusieurs pays européens ont refusé de concourir et même de diffuser le concours en raison de la participation d'Israël. C'est le cas de l'Irlande qui, comme l'Espagne et la Slovénie, a choisi de ne pas retransmettre la finale ce soir. Et à la place, la chaîne publique irlandaise mise sur un choix pour le moins inattendu. Clémence Pénard.
6: À la place, la RT, la chaîne nationale, va diffuser un épisode de Father Ted, sitcom des années 90, devenu culte dans le pays. On y suit les deux prêtres, héros de la série, Father Ted et Father Dougal, défendre les couleurs de l'Irlande dans un célèbre concours de chant. Ils y interprètent My Lovely Horse, une ballade absurde et désastreuse sur un cheval, et finissent avec le score sans appel de 0 points. Dans l'épisode, le duo est sélectionné pour sa médiocrité, pour garantir une défaite et éviter ainsi à l'Irlande d'avoir à organiser le concours suivant. Un clin d'œil ironique quand on sait que le pays a remporté l'Eurovision à 7 reprises, un record égalé uniquement par la Suède. Plusieurs médias irlandais ont salué ce boycott par la RTE. Rappelons que l'Irlande a été marquée par la colonisation britannique, un passé douloureux qui nourrit le sentiment d'une histoire commune avec le peuple palestinien. Et en 2024, elle a reconnu l'État de Palestine aux côtés de l'Espagne et de la Norvège. Mais le co-créateur de Father Ted, lui, a dénoncé un outil de harcèlement antisémite et est allé jusqu'à réclamer la démission du directeur général de la RTE. Clémence Pénard, RTS, Dublin.
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1: Et puis à Vienne, la fête fédérale des musiques bat son plein jusqu'à demain encore. Toute la ville est en fête. 25 000 musiciennes et musiciens attendus tout le week-end. Fanfares, musique militaire, brass band, la musique avant résonne depuis mercredi dans les rues de Vienne, dont la maire est avec nous un instant. Bonjour Glenda González-Bassi.
8: Bonjour.
1: Vous avez eu le temps de profiter un petit peu de la fête?
8: Oui, évidemment, on prend le temps de le faire parce qu'elle est partout, la fête.
1: Il faut. Est-ce qu'il y a un moment marquant pour vous à ce stade?
8: Ben écoutez, il y a différents moments marquants. Alors évidemment, le moment de l'ouverture, parce que on se rend compte avec l'inauguration de cette fête de la musique à quel point aussi les femmes sont derrière la musique et la fête de la musique et l'organisation en particulier. Et puis ensuite, il y a des moments musicaux marquants, des mélanges de cultures, de langues. Enfin voilà, c'est un melting pot, un tutti frutti, et je trouve assez intéressant de voir à quel point la diversité de la Suisse et de notre ville de Vienne est à l'honneur.
1: Mmh, la diversité à l'honneur, alors c'est un petit peu tôt peut-être pour tirer le bilan, mais tout de même, ça se passe comme attendu pour l'instant, en termes de fréquentation notamment?
8: Oui, alors la fréquentation est là. Il est difficile à ce stade de se prononcer sur les chiffres qui avaient été projetés, mais j'ai l'impression vraiment que les gens sont là, les spectateurs sont aussi là. On voit le long des marches à quel point c'est fréquenté, le long des rues et dans toutes les salles de spectacle. Alors on a du public de tout âge et aussi vraiment un public mélangé. C'est magnifique de voir à quel point la musique est un trait d'union entre les gens.
1: La musique, trait d'union entre les gens. Alors il y avait forcément à Vienne des retombées économiques espérées. Hein. Quel impact à ce stade pour les hôtels, les restaurants? Quels échos vous avez?
8: Alors, ce qu'on sait, c'est que les hôtels et la gastronomie ont été fortement sollicités, les réservations ont été prises il y a très longtemps, et à la ronde, il n'y a plus grand-chose de libre en ce moment. Nous avions le grand défi de pouvoir avoir suffisamment de niveau gastronomique pour servir en fait tous les gens qui viennent là. Il me semble aussi que ce défi a été relevé. Et au niveau hôtelier, je crois que les hôteliers sont ravis, kilomètres à la ronde.
1: Alors cette fête fédérale des musiques a lieu tous les 5 ans. Elle avait été annulée en 2021 à cause du Covid. Et puis elle a bien failli pas avoir lieu cette année. C'est Interlaken qui devait l'organiser, mais qui s'est désisté. Puis Bienne qui a repris le flambeau au pied levé. Vous avez organisé tout ça en 15 mois. C'était un risque de le faire, un risque financier peut-être notamment.
8: Alors évidemment, c'est un risque financier, mais c'est aussi un risque de réputation, un risque d'organisation à tout niveau. Il faut un peu d'audace pour décider d'organiser quelque chose comme ça au niveau d'une ville. Bienne, je pense, a cette audace. Et il faut aussi un sens de la collaboration et du vivre ensemble pour l'organiser avec un comité d'organisation qui était plus ou moins rodé et avec lequel on a pu collaborer de manière très étroite pour monter cet événement et finalement en faire une grosse fête.
1: Glenda González-Bassi, maire de Bienne, où la fête fédérale des musiques bat donc son plein séjour. On vous laisse en profiter. Merci beaucoup d'être passé un instant dans 12h30.
8: Merci à vous.
1: Et bonne suite de week-end. Puis un autre événement qui se tient ces jours, les Caves Ouvertes en Valais, une 20e édition qui se termine ce soir. Elle se tient dans un contexte de crise viticole, de nombreux défis pour la branche, pression des coûts de production, concurrence du marché étranger, mais aussi la consommation d'alcool en baisse chez les jeunes. Émilien Verdon s'est rendu au Jardin des Vins à Sion.
9: Fendant, Petite Arvine ou Dôle, une dégustation au soleil. Les visiteurs apprécient.
10: C'est la tradition, on fait un tour complet au blanc et après un tour complet au rouge.
11: C'est de se retrouver, de passer un moment convivial.
12: Non mais le vin valaisan, il met une vitesse à tous les autres vins, c'est sûr. Bien sûr, il faut soutenir tous les petits producteurs locaux, c'est pas un métier facile, il faut pas lâcher, mais ça vaut le coup.
9: Comme chaque année, le Jardin des Vins met en avant des dizaines de caves, avec l'avantage d'attirer une clientèle particulière, selon Grégory Dubuis, président de l'événement.
13: Je pense que l'ambiance du Jardin des Vins, un peu cette ambiance de garden party, attire les jeunes. On a beaucoup de groupes de jeunes qui viennent ici, qui viennent nous découvrir les vins et acheter du vin. Et moi, ce que j'apprécie aussi, c'est qu'ils viennent pas simplement passer un bon moment, manger un morceau et boire un verre, mais ils viennent aussi déguster et acheter nos produits. Donc c'est vraiment une clientèle importante pour nous et la clientèle de demain.
9: Car la consommation d'alcool baisse, notamment chez les jeunes.
14: Merlot Diolinois, là ça me va.
9: La tendance se confirme chaque année. Patrice Valpen, propriétaire de la cave chez du Baron à Bramois.
15: C'est très clair que les gens boivent moins, mais mieux. Il y a une clientèle qui s'intéresse au vin, ils veulent voir d'où viennent les vins, ils veulent rencontrer le vigneron. C'est vraiment un centre d'intérêt et les épicuriens sont là.
9: Est-ce qu'il y a des gens qui vous demandent si vous avez du vin sans alcool ?
15: Alors oui, c'est un thème. Par exemple, moi je fais un Chorlet. Ce n'est pas un vin sans alcool, par contre c'est un Chorlet de pommes inspiré de la Petite Arvine, étant donné que je travaille avec des arômes de rhubarbe et ça a beaucoup de succès.
9: Le vin sans alcool, justement, qu'en pensent les jeunes sur place ?
16: C'est toujours un bon compromis pour les gens qui souhaitent pas boire d'alcool, mais...
17: Bah, pour ceux qui conduisent, c'est très bien.
18: Je vois pas l'intérêt, en fait. Pour moi, du vin, c'est du vin. Si vous faites du vin sans alcool, c'est plus du vin. Le vin, ça doit rester du plaisir. C'est pas parce qu'on boit du vin qu'on va forcément se mettre mal. C'est vraiment un moment de partage pour moi.
9: Vin sans alcool ou non, à chacun de faire son choix. En attendant, vous avez jusqu'à ce samedi soir pour trinquer lors des caves ouvertes en Valais.
19: Vous avez droit aux amours.
20: Magnifique. Santé. Merci beaucoup.
1: Le reportage signé Émilien Verdon avec la collaboration de Mathias Deletro. Et puis du monde aussi devant les boutiques Swatch dans différentes villes de Suisse. Des centaines de personnes qui se sont massées pour certaines dès hier soir avec l'objectif de pouvoir s'offrir la nouvelle montre que le plus grand groupe horloger du pays sort en collaboration avec la maison de luxe Audemars Piguet. Une montre mise en vente aujourd'hui. Le club alpin suisse est à la croisée des chemins. Le comité central souhaite augmenter le prix des nuitées afin d'alimenter le fonds de solidarité pour la rénovation des cabanes. Mais les sections et les gardiens voient ce plan d'un mauvais œil. Et derrière cette querelle budgétaire, c'est une partie de l'identité du club alpin qui est en jeu. Stéphane Delery.
21: Ce sont vraiment les sections qui font vivre le club alpin et non pas une administration en berne.
22: À qui appartient le club alpin ? Aux 110 sections qui le composent ou au comité central? Point de friction, le financement du fonds de rénovation des cabanes qui se vide. Le comité central propose de le renflouer en augmentant jusqu'à 25% le prix des nuitées en altitude. Une stratégie

0: mais aussi une baisse des consommations des clients. Tout ça se ferait au détriment des revenus du personnel. De son côté, le président central du club alpin minimise l'impact des prix sur la fréquentation. Marco Diren défend son projet.
1: Ça montre les valeurs du club alpin, à quel point on tient ce fonds de solidarité pour les cabanes. Ce qui est sûr, c'est que si l'on ne change rien, dans 2 ou 3 ans, on ne pourra plus soutenir de nouveaux projets de construction.
0: Derrière la stratégie et les chiffres se cache un petit Kulturkampf au club alpin. Une querelle culturelle qui sera tranchée lors de l'Assemblée des délégués le 13 juin prochain.
2: Le sujet de Stéphane Delory, réalisé avec la complicité de Léa Gelmini. À l'Université de Genève, à présent, une nouvelle chaire dédiée à la recherche sur les risques en montagne. Son ouverture a été annoncée cette semaine par l'institution. Cette chaire se concentrera en particulier sur les laves torrentielles et leurs conséquences dans les Alpes suisses, françaises, autrichiennes, allemandes et italiennes. Elle sera dirigée par le professeur Markus Stoffel, spécialiste des risques liés au climat. Markus Stoffel qui souligne l'intérêt de ce champ d'études plus large au-delà des cas particuliers déjà très monitorés.
3: Les événements qui se sont produits à Blatten, à Brienz, mais aussi au Tessin il y a 2 ans dans la vallée Maggia, c'est des sites individuels qui ont été affectés, qui ont bien été documentés. Notre but, c'est vraiment d'étudier le problème des laves torrentielles à travers l'arc alpin, vraiment documenter l'impact du changement climatique sur la fréquence, sur la taille de ces événements, documenter l'évolution. Donc, notre accent ne va pas être sur des cas spécifiques, mais plus sur des tendances, sur l'évolution de ces phénomènes à travers l'arc alpin.
2: Voilà, c'était Markus Stoffel qui dirigera donc cette nouvelle chaire de l'Université de Genève consacrée aux risques en montagne. En football, dernier match de la saison de Super League aujourd'hui pour Lausanne et Servette. Les Genevois se déplacent sur le terrain du FC Zurich. Les Vaudois accueillent eux Getzé, mais sans leur public puisque le match se tient à huis clos. La Super League qui accueillera le FC Vaduz la saison prochaine. Le club du Liechtenstein a décroché sa promotion hier soir en gagnant le titre de deuxième division. Arrow, deuxième au classement, jouera pour sa part un match de barrage. Ce sera contre Getzé. Et c'est l'heure maintenant du point J, comme chaque samedi. En ce week-end de l'Ascension, vous réfléchissez peut-être à vos prochaines vacances, et ça tombe bien, car Joël Cachin s'est demandé cette semaine où partir pour être tranquille.
4: Pas de détroit d'Hormuz, pas de pétrole. Pas de pétrole, pas de kérosène. Pas de kérosène, pas de billets d'avion bon marché, voire même pas de vol. Pas de vol, pas de vacances. Pas de vacances et oh ! Ça va ou bien ? Tout le monde se calme, pas de vacances, c'est pas une option. On va trouver une solution. Comme vous le savez sûrement, la situation géopolitique au Moyen-Orient rebrasse les cartes du ciel et du tourisme. Avec l'ouverture instable et partielle du détroit d'Hormuz, où transite un quart du pétrole mondial, le manque de fuel pèse sur le trafic aérien. KLM, Lufthansa et Ryanair ont déjà annulé des milliers de vols. D'autres annulations sont attendues si la situation ne s'améliore pas. Les prix augmentent, les destinations se réduisent et l'ambiance pour les vacances est, comme on dit, un peu anxiogène. Alors, vous avez peut-être besoin, plus que jamais, de trouver une destination au calme, loin du surtourisme et de l'agitation. Alors, où aller pour être tranquille cet été ?
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4: Bonjour Isabelle Frochot.
6: Bonjour.
4: Avec Joël Cachin et Isabelle Frochot, maître de conférence à l'Université Bourgogne-Europe, spécialiste des comportements touristiques. Elle étudie aussi l'escapism, l'art d'échapper à son quotidien. Et spoiler alerte, ça inclut plus d'arbres et moins de téléphones. Mais avant de s'y intéresser, on a commencé par faire le point sur la situation touristique de cet été. Quelles sont les destinations les plus prisées pour cet été, là où la demande explose ou pourrait exploser éventuellement ?
6: Ce qu'on voit pour l'instant, c'est une demande qui se focalise plutôt sur le bassin méditerranéen, plus spécifiquement sur les pays comme l'Espagne, le Portugal, un peu l'Italie, ce côté-là du bassin méditerranéen. Parce qu'en fait, voilà, il y a énormément d'incertitudes. De toute façon, on sait que la guerre, c'est la première raison qui fait chuter la demande touristique. Donc, on comprend bien que tous les pays du Golfe, là, sont touchés par ça. Mais aussi, l'impact sur le Golfe, c'est un impact qui se porte sur les hubs aériens. C'est-à-dire que Dubaï, par exemple, était un très grand hub pour les connexions aériennes. Donc, ça pose aussi des problèmes sur tous les vols à destination, par exemple, de l'Asie, qui risquent d'être beaucoup plus chers. Alors, en raison de nouvelles routes qui se dessinent et puis aussi parce que, bien sûr, le prix du kérosène explose.
4: Dans cette histoire, les perdants, c'est donc le Moyen-Orient et l'Asie. Et plus proche de nous, la Turquie et l'Égypte enregistrent aussi moins de réservations à cause d'un amalgame des risques liés à la proximité avec le Moyen-Orient. Côté gagnant, l'Europe méditerranéenne, les Caraïbes, mais aussi...

0: le train. Les CFF ont d'ailleurs ouvert de nouvelles lignes directes pour la période estivale. Vous pourrez rejoindre Avignon, Aix-en-Provence, Marseille, Rimini, Florence, Brême et Graz directement depuis la Suisse. Ça veut dire qu'on a probablement peut-être plus de personnes qui vont rester en Europe, des personnes qui avaient prévu de partir direction Asie, Moyen-Orient. Est-ce que cette année, il y a un risque de surtourisme plus marqué que d'habitude sur certaines destinations, d'après vous ?
1: Ouais, c'est une vraie question qu'on se pose là. Donc effectivement, on risque d'avoir un fort recentrage sur l'Europe. Alors le tourisme européen, il est déjà très fortement intra-européen de toute façon, mais disons que ça va être encore plus dense. À mon avis, il est possible qu'on se retrouve dans une situation pas tout à fait pareille, mais pas loin de celle qu'on a connue pendant le Covid. Mmh. Avec des fréquentations voilà, qui sont beaucoup plus proches des domiciles des touristes. Dans le Covid, on avait vu bien sûr des phénomènes de surtourisme. Alors ça pouvait être sur les côtes, mais on en avait aussi vu dans les Alpes, hein, sur certaines destinations nature. Donc oui, on risque d'avoir des points de surchauffe.
0: Et c'est intéressant parce que du coup, c'est peut-être dans des points, si on parle des Alpes, où les gens vont plutôt chercher le calme, la tranquillité, le fait d'être un peu seul dans la nature, ça pourrait entrer en collision avec cette notion-là.
1: Oui, ça c'est tout à fait juste. C'est déjà une situation qu'on avait connue pendant le Covid avec alors certaines zones hein, surfréquentées. Alors c'est pas par exemple, c'est pas toutes les Alpes qui vont être touchées, mais on sait que quand même on a connu des points de surchauffe vraiment importants. Et puis avec une double problématique, un, trop de monde, et puis deuxièmement, ce qu'on avait vu pendant le Covid, c'est que des nouvelles clientèles s'étaient intéressées à ces environnements-là, donc des primo accédant à la montagne, bah, c'est des gens qui n'ont pas les codes. Et ça a posé toutes sortes de problèmes en termes de gestion du bruit, gestion des déchets, etc. Donc oui, ça peut être problématique.
0: Est-ce que les destinations encore épargnées existent vraiment ou est-ce que ça, c'est un mythe qu'on entretient soigneusement via les réseaux sociaux ?
1: Il y a forcément dans chaque pays des endroits, des sites, des régions qui sont quand même moins développées que d'autres. Donc on arrive toujours quand même à trouver des endroits où il y a beaucoup moins de touristes. De là à dire que toutes les destinations, si on, par exemple on prend l'Europe, ne sont pas touchés, c'est compliqué. Vous prenez la Norvège, la Finlande, qui pendant longtemps ont été des destinations, on va dire, moins fréquentées. Eh ben, elles le sont maintenant de façon assez importante. On sait aussi que l'Écosse est en surchauffe complète en ce moment. Donc, c'est compliqué de trouver des destinations qui n'ont pas des problématiques compliquées de tourisme.
0: Pour avoir la paix, en Europe du moins, l'agence de voyage des retours nous recommande de se tourner cette année vers les Balkans. Bulgarie, Albanie, Monténégro. Et sinon, il reste toujours la Suisse. Vous avez déjà visité le village médiéval de Dissenhofen en Turgovie ? Ou pensez à faire la chasse aux fossiles au Mont San Giorgio ? Est-ce que j'ai mentionné Taviane au-dessus de Grillon, un hameau sans électricité et accessible seulement à pied ? Ces destinations, comme d'autres, ont été mises en avant par Swiss Tourism qui a lancé une campagne de promotion du microtourisme. Parce que selon eux, l'instabilité géopolitique pourrait booster ce tourisme de proximité. En plus, c'est plus durable, un truc qu'on avait bien intégré pendant la pandémie et qui s'est un peu perdu depuis. Mais en fait, qu'est-ce qu'on cherche vraiment quand on part en vacances, Isabelle Frochot ?
1: C'est une question à laquelle il est compliqué de répondre parce qu'en fait, le marché touristique, il est ultra segmenté. Et on fait des grands écarts entre les demandes, à savoir qu'on a une demande, par exemple, pour les hôtels-clubs type Club Med ou autre, hein, qui est toujours très, très forte parce que c'est une formule qui marche très bien. Et puis, en même temps, on a aussi, on voit exploser les vannes, le tourisme d'aventure, le cyclotourisme. Donc, en fait, on a différents marchés qui évoluent en même temps, en parallèle, et qui ne correspondent pas du tout au même type de touristes. Hein.
0: Mais toutes ces personnes ont un besoin en commun.
1: L'échappatoire, c'est la première motivation du touriste. Quand on part en vacances, la première chose qu'on cherche, en fait, c'est à quitter son quotidien, ses obligations, ses diverses responsabilités, etc. Donc, en fait, quand on part, on veut couper tous ces fils qui nous retiennent au quotidien pour aller vivre des vacances qui sont ressourçantes, où on aura du temps les uns pour les autres, où on va pouvoir se déstresser, se rendre à nouveau disponible pour sa vie et tout ce qu'elle comporte. Donc ça, c'est vraiment important de pouvoir couper. C'est pour ça qu'il y a beaucoup de travaux qui sont menés sur l'intrusion du téléphone portable dans les vacances. On sait que si on reste trop connecté, eh ben, ça va venir gréver votre capacité à vous échapper de votre quotidien. D'autant plus que ça risque de vous reconnecter à l'univers du travail, qui est précisément ce que vous avez cherché à quitter. Puis, on sait aussi qu'il y a des types d'expériences ou des types de lieux qui sont plus ressourçants que d'autres. Donc, L'échappatoire, c'est, bon, comme on l'a dit, quitter tout ce qu'on a dans son quotidien. Et après, une fois que vous êtes en vacances, c'est essayer de trouver des activités, des sites, des lieux qui vont vous permettre de vous immerger dans l'univers des vacances et justement d'oublier encore plus tout ce que vous avez cherché à quitter. Sachant que les études sont unanimes sur le fait qu'il faut 3 jours avant de réellement se déconnecter. Donc, c'est important de partir au moins une semaine. Et je dirais que 2 semaines, c'est encore mieux si on en a les moyens.
0: Est-ce que partir tranquille, c'est devenu un luxe? C'est-à-dire que c'est plus une question de budget que de destination?
1: Alors, moi, j'aurais tendance à dire pas forcément. Parce que bon, les études, elles montrent par exemple que les vacances en nature sont très ressourçantes. Et là, vous pouvez avoir accès à des destinations qui peuvent être très ressourçantes et très intéressantes pour des vacances, sans avoir forcément voilà, un budget très élevé.
0: Vous avez des exemples?
1: Ben, par exemple, si vous choisissez d'aller dans des parcs régionaux, dans des parcs nationaux, si vous choisissez des campings, alors qui ne sont pas forcément les grands campings avec toutes les facilités qu'on peut connaître dans les 3 et 4 étoiles, ben, vous allez retomber sur des produits, alors ils sont forcément un peu plus simples, mais qui peuvent être très satisfaisants et qui ne vont pas venir impacter autant votre budget.
0: Cette année, la question du budget alloué aux vacances est particulièrement sensible puisque la hausse des prix du pétrole impacte non seulement l'achat des billets d'avion, mais aussi le carburant à la pompe. En Suisse, presque 10% de la population ne peut pas se payer une semaine de vacances par année et Isabelle Frochot estime qu'avec la crise au Moyen-Orient, ce chiffre pourrait augmenter. Pour trouver malgré tout des sources de détente, et c'est très sérieux, il y a les arbres.
1: Pour s'échapper, il y a un environnement vraiment qui, on le sait, bon, il y a des travaux depuis très longtemps qui fonctionnent très efficacement, c'est la forêt. Parce qu'en fait, elle restaure très efficacement les capacités d'attention. On parle souvent d'effet de biophilie, c'est-à-dire le fait qu'à une époque, il y a très longtemps, on vivait en nature et qu'on n'a jamais vraiment perdu cette connexion qu'on a à la nature. La nature, c'est un espace qui nous rassure, c'est un espace qui est doux, qui absorbe les bruits, il y a plein de dimensions qui font que c'est un espace très ressourçant. Et puis, on a un attachement aux arbres qui est très fort aussi. Les arbres diffusent beaucoup de substances qui sont hyper apaisantes, en fait. Et on sait que certains arbres sont plus apaisants que d'autres. Moi, mon conseil pour des gens qui n'ont pas forcément de gros moyens ou le budget risque d'être un peu attaqué cet été avec une moins grande capacité à partir en vacances, je les encouragerais très fortement à aller en nature.
0: Merci beaucoup, Isabelle Frochot.
1: Je vous en prie.
0: Donc, si je résume, pour partir tranquille, il faut pas trop de touristes, des arbres, ce qui nous amène à dans le Jura. Le Jura, c'est le canton le moins visité de Suisse si on prend le nombre de nuitées au kilomètre carré. Une statistique qui est loin, mais alors loin de vexer Guillaume Lachat, le directeur de Jura Tourisme.
2: Non, mais je veux dire, même le site le plus visité du canton du Jura, c'est l'étang de la Gruère. Il compte sur une année entière environ 140 000 visiteurs. Si vous comparez par rapport aux autres sites qu'on peut imaginer en Suisse, on était loin des fréquentations qui dépassent souvent allègrement le million de personnes. Donc même nos endroits les plus visités, dépendant des moments où on y va, il est possible de pas non plus être au milieu de nombreuses personnes.
0: Au contraire, ça permet un tourisme de qualité, proche de la nature, un créneau de fait que s'est approprié le canton, mais aussi les personnes qui le visitent.
2: Je pense que c'est la manière dont le territoire s'est aussi développé. Vous avez indiqué qu'on n'a effectivement pas un tourisme de masse dans la région, c'est plutôt un tourisme d'expérience qu'on offre. Donc c'est une sorte de positionnement qui est aussi déterminé par l'intérêt des gens qui ont pour notre région. Ce qui les intéresse, c'est effectivement ces grands espaces verts. Les gens, ils choisissent le Jura d'abord pour cette notion de lâcher prise, c'est-à-dire de vivre des expériences authentiques dans des grands espaces naturels, air pur, où on ne croise pas forcément beaucoup de monde dans les sites qu'on visite ou dans les randonnées qu'on pratique. Et puis ça, c'est une sorte d'expérience garantie dans le canton du Jura. C'est ce luxe-là qu'on peut offrir, donc qu'on continuera aussi d'offrir sur cet été.
0: Est-ce que cet épisode vous a inspiré pour ces prochaines vacances ? Que vous choisissiez la Suisse, l'Europe ou au-delà, au Point J, on vous souhaite surtout une bonne décrochade. À bientôt.
3: Le Point J épisode qui était signé Joël Cachin. La météo à présent, un temps assez nuageux aujourd'hui avec des averses qui deviendront plus éparses cet après-midi et même quelques belles éclaircies par moment, surtout en pleine. Côté température, pas plus de 12 degrés. Demain, un temps assez ensoleillé avec un peu plus de nuages en montagne l'après-midi. Les températures, elles remontent un peu, 16 degrés au mieux sur le plateau, jusqu'à 18 en vallée. Et puis lundi, retour des nuages et maximum 15 degrés.
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6: 27e concerto pour piano de Mozart sous les doigts de Paul Lewis, Stabat Mater de František Tuma, dirigé par Václav Lux à Fribourg, Le mandarin merveilleux de Bartok par l'OSCR et Thomas Reusner, 4e concerto pour piano de Beethoven dans une interprétation de Nelson Freire et de l'Orchestre symphonique de Sao Paulo dirigé par Marine Alsop, et enfin la symphonie Sevenol de Vincent Lindy dans une lecture historique d'Ernest Ansermet et de l'OSCR avec le concours au piano de Robert Casadesus. Vous avez bien fait de choisir Espace 2 pour mettre de l'harmonie dans votre après-midi. Martine Guerre à la programmation, on est parti pour 2h30 captation live réalisée dans toute la Suisse romande. On commence notre escapade, comme bien souvent, au bout du lac, Genève et son Victoria Hall, où nous attendent le 27 novembre 2019 l'orchestre de chambre de Lausanne en balade et Andris Poga pour faire résonner le 27e et dernier concerto pour piano de Mozart avec Paul Lewis, concerto en si bémol majeur que Schell 595. Un concerto dont le manuscrit porte la date du 5 janvier 1791, mais qui semble avoir été écrit plusieurs années auparavant. Pense qu'il a été créé durant le mois de janvier de cette ultime année 1791 par Barbara Ployer, une élève de Mozart. Mozart qu'il interprétera lui-même, ça c'est une certitude, le 4 mars suivant, lors d'un concert chez le clarinettiste Baer. Cela fait 3 ans qu'il n'a plus écrit de concerto pour piano. Ultime sursaut, ultime pied de nez à la vie. On ne sait pas si ce sont des larmes ou des sourires. L'œuvre qui précède les derniers chefs-d'œuvre, Ave Verum, flûte enchantée, concerto pour clarinette, s'articule en 3 mouvements, Allegro, Larghetto et Allegro.

Le 27e et dernier concerto pour piano en si bémol majeur, Köchel 595 de Mozart, les doigts de velours de Paul Lewis, la baguette d'Andris Poga à la tête de l'orchestre de chambre de Lausanne, en concert le 27 novembre 2019 au Victoria Hall de Genève. Sur place pour Espace 2, on trouvait Elsa Desjardins à la régie et Jean-Claude Renaud à la prise de son. On enchaîne avec une petite rareté proposée le 3 juillet 2021 à l'église du Collège Saint-Michel de Fribourg par le Festival de Musique Sacrée. Un Stabat Mater pour chœur à quatre voix et basse continue de Franciszek Ignace Antonín Tuma. Un compositeur tchèque, comme son nom le laisse supposer, qui se forme comme son aîné Zelenka au Clementinum de Prague, université jésuite réputée loin à la ronde. Son destin bascule en 1723 lorsque, jeune chanteur mais également théorbiste, il prend part dans la fosse à la représentation pragoise de l'opéra Costanza e Fortezza de Johann Joseph Fuchs, aux côtés notamment du célèbre luthiste Silvius Leopold Weiss et de Zelenka au violon. Le spectacle est dédié à l'un des plus grands mécènes de l'époque, le comte Philippe Joseph Kinski, haut chancelier de Bohême, qui engage le jeune homme à poursuivre sa formation, en particulier dans le registre du contrepoint, auprès du grand Fuchs, justement, avec en point de mire l'opportunité de devenir maître de chapelle de sa propre cour. Le jeune musicien ne le décevra pas et demeurera à son service jusqu'à sa mort en 1741, le comte acceptant même de devenir le parrain de ses trois enfants, après quoi il poursuivra son ascension, devenant maître de la chapelle nouvellement créée d'Elisabeth Christine, l'épouse de l'empereur Charles VI. À côté d'une poignée de pages instrumentales, l'essentiel de son œuvre se compose de messes, motets et autres litanies. Voici donc son Stabat Mater dans une lecture de Václav Lux et de ses troupes du Collegium et du Collegium Vocale 1704.

Un Stabat Mater pour chœur à quatre voix et basse continue signé Franciszek Ignace Antonín Tuma, compositeur tchèque servi ici par des compatriotes, Václav Lux et ses troupes du Collegium et du Collegium Vocal en 1704. Ils étaient en concert le 3 juillet 2021 à l'église du Collège Saint-Michel de Fribourg, dans le cadre du Festival de musique sacrée. Sur place pour Espace 2, on trouvait à la régie Elsa Desjardins et Renaud Millet-Lacombe à la prise de son. Retour à Genève pour la prochaine étape de votre tournée romande. Genève et son grand théâtre où Thomas Rosner, l'orchestre de la Suisse romande et les chœurs du grand théâtre préparés par Qing Yen Wu, s'apprête à faire résonner une page de Béla Bartok, son mandarin merveilleux, un ballet pantomime en un acte sur un livret de Meinhard Langiel d'après un conte chinois. Sa composition débute en 1918, mais l'œuvre n'est achevée qu'en 1924, écrite à l'Opéra de Cologne le 27 novembre 1926. Le sujet cru et franchement érotique a provoqué un vif scandale. Les représentations ont été suspendues et les autorités hongroises ont interdit. Bartok transformera sa musique en une suite pour orchestre symphonique, créée le 15 octobre 1928, et une adaptation pour deux pianos. Le résumé de l'histoire. Devant une maison louche des bas quartiers d'une ville sordide et chaotique, eh ouais, c'est pas la joie, une prostituée attire les passants vers trois mauvais garçons qui les dévalisent. Deux qui dames.

sans le sou, un vieux beau et un jeune timide sont refoulés par les voyous. Arrive un riche mandarin, pigeon idéal, qui se laisse séduire par une danse lascive, une chasse voluptueuse. À trois reprises, par étouffement, coup de poignard et strangulation, les truands essayent d'assassiner le chinois, mais, bien que blessé, il semble immortel. Apitoyé, la prostituée chasse ses comparses et s'abandonne dans les bras du mandarin qui, son désir assouvi, succombe à ses plaies. À la suite pour orchestre, vous le verrez, vous l'entendrez, l'histoire prend fin un petit peu avant la mort du mandarin.

Béla Bartók et son Mandarin merveilleux, un ballet pantomime en un acte sur un livret de Meinhard Langel, d'après un conte chinois dont nous écoutons ici la suite pour orchestre, servi par Thomas Rösner et l'orchestre de la Suisse romande en concert le 30 juin 2007 au Grand Théâtre de Genève. On enchaîne toujours à Genève avec le 4e concerto pour piano de Beethoven, dans une lecture de Nelson Freire avec Marine Alsop et l'Orchestre Symphonique de Sao Paulo, immortalisé le 12 octobre 2013 au Victoria Hall dans le cadre des Migros Classics. Esquissé en 1804 et terminé en 1806, ce concerto est contemporain de la 4e symphonie, du concerto pour violon et de la sonate Appassionata. Il a été exécuté que deux fois du vivant de Beethoven, une première dans le cadre privé du palais du prince Lobkowitz en 1807, puis lors de sa création publique le 22 décembre 1808 au Theater an der Wien, lors d'un concert mémorable qui voit également la création des 5e et 6e symphonies et même de sa fantaisie chorale. L'œuvre est dédiée à son élève, l'archiduc Rodolphe, à qui il offrira également le 5e concerto, 3 mouvements, Allegro moderato, Andante con moto et un rondo final noté Vivace.

Beethoven est son quatrième concerto pour piano, sous les doigts de Nelson Freire, idéalement escorté par Marina Alsop et l'Orchestre Symphonique de Sao Paulo, en concert au Victoria Hall de Genève le 12 octobre 2013 dans le cadre des Migros Classics. Une tournée romande sur Espace 2 qui vous fait voyager à la fois dans l'espace, mais aussi parfois dans le temps, puisque tout en demeurant au Victoria Hall, nous reculons maintenant de près de 60 ans pour revivre un moment mythique de l'histoire de l'orchestre de la Suisse romande, sa rencontre avec le pianiste français Robert Casadesus, sous la baguette de son chef fondateur Ernest Ansermet, dans une œuvre rare mais ô combien magnifique, la symphonie Sevenol de Vincent d'Indy, composée en 1886 sur un chant montagnard français, chant ardéchois pour être précis, sorte de symphonie concertante avec piano qui se fond dans l'orchestre. La création a lieu le 20 mars 1887 au concert L'Amoureux, avec en soliste Marie-Léontine Bordepenne.

La symphonie Sévenol, composée sur un chant montagnard français, son ardéchois, pour être précis, par Vincent Dindy. Grâce à la magie des archives d'Espace 2, nous écoutions Robert Casadesus et l'Orchestre de la Suisse romande, dirigé par Ernest Sancermet. Ça se passait le 5 octobre 1955 au Victoria Hall de Genève. On boucle la boucle de cette tournée romande sur Espace 2 avec un disque extrait de Notamanta, une danse médiévale pour ensemble instrumental signé Pérol, un troubadour portant le nom de son village natal du Puy-de-Dôme, qui a écrit de nombreuses chansons d'amour courtois et vécu entre le milieu du XIIe et le début du XIIIe siècle.

0: Un extrait de Notamanta, une danse médiévale pour ensemble instrumental signé Pérol et porté au disque chez Richard Carr par l'ensemble Millenarium, Henri Tournier à la flûte et Eva Vogelgesang à la harpe. Les infos, et puis ça sera l'oreille d'abord, le grand voyage que vous propose Catherine Buzer tous les jours de la semaine jusqu'à 17h30. Mais dans l'immédiat, il est 16h.
1: Virginie Langeroc.
2: La police londonienne est en alerte. 4000 policiers ont été déployés pour éviter des débordements dans les rues de la capitale du Royaume-Uni avec deux manifestations d'ampleur cet après-midi. D'un côté, les sympathisants du militant anti-immigration et anti-islam Tommy Robinson. De l'autre, des pro-palestiniens et militants antiracistes qui sont rassemblés dans le centre de Londres. Deux marches que la police va tenter de tenir à l'écart l'une de l'autre et qui sont donc encadrées par une opération de police d'envergure exceptionnelle. D'autant que la finale de la Coupe d'Angleterre entre Manchester City et Chelsea doit se tenir non loin de là, au stade de Wembley, où sont attendus près de 90 000 spectateurs. Quelques jours après la visite à Pékin du président américain Donald Trump, c'est au tour du président russe de se rendre en Chine. Vladimir Poutine sera sur place mardi et mercredi prochain pour renforcer son partenariat avec ce pays qui est son grand allié. Plusieurs pays européens sont en discussion avec Téhéran afin d'obtenir des autorisations pour franchir le détroit d'Ormuz et laisser passer des pétroliers. Selon un haut responsable iranien, le pays est en train de mettre en place un mécanisme de gestion du trafic et seuls les navires commerciaux et les parties coopérant avec l'Iran en bénéficieront. Plus de 30 navires chinois ont déjà pu passer dans le détroit d'Ormuz ces derniers jours. La Chine est le principal importateur de pétrole iranien. Ce blocage du détroit d'Ormuz entraîne bien sûr une hausse des prix des carburants dans plusieurs pays. Aux Comores, dans l'océan Indien, une personne a été tuée et 5 autres blessées au cours d'affrontements entre manifestants et forces de l'ordre. Le gouvernement comorien a augmenté les prix du gazole de 46%, ceux de l'essence de 35%, en raison justement de ce conflit au Moyen-Orient, ce qui a déclenché depuis lundi une grève générale. Le pape se rendra en France fin septembre. Il s'agira du deuxième voyage du souverain pontife dans un pays de l'Union européenne, hors de l'Italie. Il se rendra à Paris et à Lourdes. Il évoquera le sujet des migrations. Léon XIV, qui compte lui-même des immigrés français aux États-Unis parmi ses ancêtres, devrait célébrer la messe à Notre-Dame de Paris, la cathédrale qui a rouvert ses portes il y a 2 ans après un incendie dévastateur. Malgré l'absence de 5 pays, parmi lesquels l'Espagne, l'Irlande, les Pays-Bas notamment, et l'appel d'un millier d'artistes à ne pas regarder l'émission en raison de la présence d'Israël, auquel il reproche la manière dont il a mené la guerre dans la bande de Gaza, l'Eurovision va célébrer ce soir sa 70e finale. Elle aura lieu à Vienne, en Autriche. L'an dernier, 166 millions de téléspectateurs avaient suivi ce concours international de la chanson, qui est retransmis sur les télévisions du monde entier. La candidate suisse a échoué, c'était jeudi en demi-finale. C'est la Finlande qui est la grande favorite. Le temps reste nuageux avec quelques averses cet après-midi et des éclaircies notables dans les régions de plaine. Il pourrait tomber de la neige fraîche dans les Alpes et les Préalpes, notamment au-dessus de 1700 mètres. En plaine, il ne fera pas plus de 12 degrés.
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5: Et Fred Fassio à la régie, bonjour à toutes et à tous, bienvenue.

Vienne, c'est le paradis de la musique et des musiciens. Après avoir arpenté les rues de la capitale sur les traces de Schubert et de Mozart, je vous propose aujourd'hui d'aller rendre visite à l'une des personnalités artistiques les plus remarquables de la cité autrichienne, Madame Alma Mahler. Alma Mahler, c'est un véritable phénomène. Née Alma Schindler, elle est devenue Alma Mahler après avoir épousé le célèbre compositeur Gustav Mahler. Et depuis, elle n'a cessé de fasciner tant ses contemporains que la postérité. Beauté ardente, tour à tour curieuse, exigeante, mondaine, cérébrale, sensuelle, elle a été l'égérie de la vie culturelle viennoise dans les premières décennies du XXe siècle. Nombre de personnalités artistiques de l'époque sont tombées fou amoureux d'elle, non seulement à Vienne, mais également hors des frontières de la monarchie austro-hongroise et même jusqu'à New York, où elle a passé les dernières années de sa vie. On peut dire qu'Alma Mahler a mis à ses pieds toute l'élite culturelle de son temps. Qui était cette femme exceptionnelle? Quel rapport entretient-elle avec la musique? Qui sont les grands artistes à ses pieds? Pourquoi est-ce qu'on l'a surnommée la veuve des quatre arts? Autant de questions qui seront soulevées tout au long des deux émissions que nous allons lui consacrer. Aujourd'hui, la muse de Gustav Mahler.

Le scherzo de la 6e symphonie de Gustav Mahler par Daniel Harding et l'Orchestre symphonique de la radio bavaroise. Cette symphonie a été composée en 1903, soit 2 ans après le mariage de Gustav et Alma. Mais j'anticipe un peu. Alma Mahler est donc née Alma Maria Schindler le 31 juillet 1879 à Vienne et morte le 11 décembre 1964 à New York. Si on se souvient d'elle aujourd'hui, c'est parce qu'elle a été la femme du grand compositeur Gustav Mahler, qu'elle a accompagné jusqu'à sa mort, endossant tant bien que mal le rôle d'épouse puis de veuve dévouée. Mais le compositeur n'est pas le seul grand homme qu'elle a fréquenté, et de loin pas. Alma a été la muse, l'épouse et l'amante d'innombrables artistes célèbres. Elle est devenue plus ou moins successivement la compagne ou la femme du compositeur Alexander von Zemlinsky, de Walter Gropius, futur fondateur du Bauhaus, des peintres Oskar Kokoschka et Gustav Klimt, du romancier Franz Werfel qu'elle a accompagné dans son exil en Amérique. Gustav Mahler est peut-être mort de l'avoir trop aimé, Kokoschka ne s'est jamais résigné à l'avoir perdu, Gropius a été son jouet et Werfel a écrit « Elle est du très petit nombre des magiciennes vivantes ». Ce carré d'artistes, dont elle a été la femme, lui a valu le surnom cocasse de la veuve des quatre arts.

Ich wandle unter Blumen, un des leaders composés par Alma Mahler. Barbara Hannigan était accompagnée au piano par Heinbert Deleuve. Je me promène parmi les fleurs et fleuris avec elles. Tout un symbole se cache derrière ces vers de Heinrich Heine. Le poème continue ainsi. Oh, tiens-moi fermement, mon bien-aimé, et ivre d'amour, je tombe à tes pieds. Le jardin est plein de monde. On peut dire qu'Alma Mahler fait partie de ces femmes qui ont beaucoup aimé et qui ont été très

Très aimée, elle a le profil parfait de la muse. Ayant fréquenté les milieux artistiques dès son plus jeune âge, elle a côtoyé tout le gratin artistique de son temps. Et on peut dire qu'elle a eu du nez dans le choix des personnes qu'elle a aimées. Toutes, ou presque, se sont distinguées dans la vie artistique de son temps. Mais revenons sur les débuts de cette femme. Alma est la fille d'un peintre paysagiste de bonne réputation, un certain Emil Schindler, et d'une petite cantatrice, Anna Bergen, qui a renoncé à sa carrière pour se consacrer à son mari. Après des débuts difficiles, son père connaît un certain succès et reçoit d'innombrables commandes qui lui permettent de mener grand train dans un château romantique des environs de Vienne, où il donne fête sur fête. Alma adore ce père délicieux qui lui lit Goethe depuis qu'elle a 8 ans. Et elle est bouleversée lorsqu'il meurt prématurément et ulcérée quand sa mère décide de se remarier avec un certain Karl Moll, un peintre dont Alma sous-estime la valeur alors qu'il jouera lui aussi un rôle de premier plan dans la vie artistique viennoise.

Die Stille Stadt, un poème de Richard Demel, mis en musique par Alma Mahler, Barbara Hannigan et Reinbert Deleuve. Issue d'un milieu cultivé, Alma n'est jamais allée à l'école, ou alors très peu. Comme le veut la tradition, son éducation est confiée à un précepteur. Très vite, la jeune fille manifeste un goût inné pour la lecture. Elle se nourrit des textes de Goethe que lui lit son père, puis des écrits de Nietzsche et de Platon. Elle est intelligente et pleine d'esprit, et pratique également avec enthousiasme et assiduité la musique dans laquelle elle se sent particulièrement dans son élément. « Comme j'étais la seule musicienne de la famille, dira-t-elle, je pouvais tout trouver sans qu'on me pousse vers quoi que ce soit. » Ses ambitions musicales sont telles qu'elle envisage une carrière de pianiste, voire de chef d'orchestre. Alma compose aussi, et ce depuis l'âge de 9 ans. Ses œuvres témoignent d'un talent certain. Son catalogue, composé essentiellement durant ses jeunes années, compte principalement des lieder, quelques pièces instrumentales, mais aussi les ébauches d'un opéra.

Charlotte Mardiono, accompagnée par l'orchestre Brabants d'Eindhoven, direction Julian Reynolds, interprétait ici quelques-uns des leaders pour voix et orchestre d'Alma Mahler, un recueil qui témoigne de l'admiration que la compositrice porte à Richard Wagner, un compositeur qu'elle affectionne tout particulièrement et dont elle connaît l'œuvre pratiquement par cœur. On raconte qu'Alma Mahler s'est abîmée sa jolie voix de mezzo-soprano en chantant tous les rôles de ses opéras.

Isoldens Liebestod, la mort d'Isolde, transcription de Franz Liszt d'une pièce de Richard Wagner, ici interprétée au piano par Daniel Barenboim. Alma Mahler n'a que 13 ans lorsque son père décède. Fort affligée, elle trouve en Max Burkhardt un véritable mentor. Max Burkhardt, c'est un ami de son père, qui est aussi un éminent juriste et un grand homme de théâtre. C'est lui qui va diriger ses lectures, lui former l'esprit, l'emmener au théâtre, à l'opéra. Max Burkhardt serait en quelque sorte un père de substitution parfait. Il aurait très bien accompli ce rôle s'il n'avait eu le malheur de s'y prendre de la belle Alma. Mais celle-ci se joue de lui, se montre cruelle, dévoilant ainsi un des traits de caractère qui fera sa légende. Et des ravages, elle va en faire, la belle dame. Nombreux sont les artistes qui se sont noyés dans ses beaux yeux. Il faut dire qu'Alma est une femme exceptionnelle, magnétique. Voici ce qu'en dit Françoise Giroux dans la très belle monographie qu'elle lui a consacrée, je cite. Alma irradie d'une telle lumière que lorsqu'elle paraît, avec son allure souveraine, le centre de gravité de la pièce se déplace avec elle. Dans ses yeux d'un bleu violent, on se noie. Non seulement elle attire les artistes, mais elle les retient. Si elle se joue de son précepteur, Alma connaît son véritable premier amour en la personne de Gustav Klimt, le prince des peintres, comme elle aime à le décrire. Klimt est un habitué de la maison des Molles. Comme le beau-père d'Alma, il fait partie du groupe de la Sécession autrichienne, cette société d'artistes bien décidée à rompre avec l'académisme viennois et révolutionner l'ensemble des arts plastiques. Ce n'est pas un grand esprit, mais un grand artiste, un original, qui joue volontiers les provocateurs. Malgré la différence d'âge qui les sépare, Alma a 17 ans et Klimt 35, le peintre tombe sous le charme de la jeune fille. Mais l'attirance est réciproque. Alma reçoit de Klimt son premier baiser. Amusant pour un peintre dont le tableau le plus célèbre est justement intitulé « Le baiser » d'Erkus. Tout semble aller pour le mieux entre les deux amants, jusqu'au jour où Madame Moll découvre l'inclination manifeste de sa fille pour le peintre. Elle y met aussitôt un terme. La famille part précipitamment pour l'Italie, mais Klimt les poursuit de ville en ville. Il jure d'enlever Alma. Elle promet de le suivre. Moll ferme sa porte. Mais Klimt tient à l'amitié de Moll. Il accepte donc à contre-cœur de renoncer à son amour. Dans une lettre attendrissante, il prend congé de sa bien-aimée en ces termes. Alma est belle, intelligente, spirituelle. Elle a tout ce qu'un homme peut exiger d'une femme, et cela en abondance. Je crois que partout où elle apparaît dans le monde masculin, elle est maîtresse, souveraine. Jusqu'à sa mort, Klimt gardera pour Alma cette tendresse particulière aux amours inaccomplis.

Der Kusswalzer, la valse du baiser de Johann Strauss Jr. Willy Boskowski dirigeait l'orchestre Johann Strauss de Vienne. Le baiser, c'est aussi le titre d'un tableau célèbre de Gustav Klimt, peint entre 1908 et 1909. Alma Schindler doit au prince des peintres son premier baiser, elle avait 17 ans. C'est un compositeur qui succède à Klimt dans le chœur d'Alma. Il s'appelle Alexander von Zemlinsky et occupe depuis 1897 la fonction de professeur de musique d'Alma. Encouragé et soutenu par Brahms, Zemlinsky a écrit deux opéras. Il est à la fois un compositeur doué et un pédagogue incomparable. Alma pressent pour lui un destin exceptionnel. Et connaissant son tempérament enflammé, une liaison passionnelle ne va pas tarder à se développer entre le professeur et l'élève. Il était en train de me jouer Tristan, je me suis penchée sur le piano, les jambes flageolantes et nous sommes tombés dans les bras l'un de l'autre, raconte Alma. Et celui-là, nous dit Françoise Giroux, Alma l'a rendu fou, se laissant embrasser, caresser, autorisant toutes les privautés sauf la dernière, parlant de fiançailles, refusant le mariage, entretenant avec lui une correspondance enflammée. Elle va le torturer pendant 2 ans. Selon Alma, Zemlinsky est d'une laideur remarquable. Elle le qualifie volontiers de gnome hideux. Mais, dit-elle, ses yeux irradient l'intelligence et sa personnalité est hors du commun. Quand la jeune femme ne se rend pas à ses cours, Zemlinsky vient la faire travailler chez elle. Alma compose sous la gouverne de Zemlinsky une centaine de Lieder, une sonate pour piano, et ainsi qu'un opéra resté inachevé. Mus par une même passion pour la musique, les deux amants ne se quittent plus. Certes, ils ne sortent pas en public ensemble, car Alma ne tient pas à s'exposer au cancan. Quand ils ne se voient pas, les deux amants échangent une correspondance enflammée. Zemlinsky la demande en mariage, mais Alma se refuse à lui et ne lui donnera jamais l'heure de bonheur qu'il attend d'elle.

Le premier mouvement d'un trio en ré mineur d'Alexander von Zemlinsky, Paul Meyer à la clarinette, Zvi Plesser au violoncelle, accompagné au piano par Eric Le Sage. Alexander von Zemlinsky a beaucoup aimé Alma et souffert qu'elle ne se donne pas entièrement à lui. Les compositions qu'il écrit durant les années où il s'occupe de sa formation musicale portent les traces de sa passion. Il lui a d'ailleurs dédié son opus 7, un cycle de Lieder intitulé Irmeline Rose, dans lesquels il évoque une princesse au cœur dur qui repousse tous ses prétendants.

Irmeline Rose d'Alexander von Zemlinsky, un cycle sur des poèmes de Christian Morgenstern dédié à Alma Mahler. Barbara Hannigan était accompagnée par Reinbert Delhoeve. Si Alma n'accorde pas à Zemlinsky cette heure de bonheur qu'il lui réclame à grands cris, c'est qu'entre-temps, elle a fait la connaissance d'un autre homme qu'elle estime plus à la hauteur de son rang. Un maître qui a non seulement une excellente réputation sur la place de Vienne, mais également une dimension supérieure et surtout beaucoup d'ambition. Le rival de Zemlinsky n'est autre que Gustav Mahler. Mahler est à cette époque un personnage majeur de la ville de Vienne. Il est le directeur de l'opéra de la cour et en tant que tel est célèbre dans toute l'Europe. Seul inconvénient, si on peut vraiment parler d'inconvénient aux yeux d'Alma, il a 20 ans de plus qu'elle. Alma et Gustav se sont rencontrés en novembre 1901 dans le salon de Bertha Zuckerland. Tout comme à Paris, les salons mondains sont très en vogue dans la Vienne des années 1900. Celui de Bertha Zuckerland est l'un des plus influents. Bertha est une femme de lettres populaire qui attire chez elle, dans sa villa du 19e arrondissement de Vienne, et plus tard dans son appartement de la Oppoltergasse, tous les intellectuels de la capitale. Alma y a ses entrées grâce à son beau-père, Karl Moll, et son ex-petit ami, Gustav Klimt, qui en tant que membre du groupe Sécession ont installé leur quartier général chez Bertha. De son côté, Gustav Mahler est introduit dans ce salon sécessionniste par l'entremise de la sœur de Bertha, Sophie Zuckerlandl, dont il a fait connaissance lors d'une tournée de concert. Lui aussi devient rapidement un habitué de ce salon très prisé. Homme de musique, le compositeur est semble-t-il plutôt insensible aux beaux-arts, mais il sait que pour atteindre la perfection dans son domaine et parvenir à son opéra idéal, il lui faut aussi réinventer la scène. Sa rencontre avec les artistes de la sécession, notamment dans le salon de Bertha Zuckerlandl, va lui donner l'impulsion nécessaire à la réalisation de quelques-uns de ses grands projets. Aussi est-ce tout naturellement au sein du salon de Bertha qu'Alma et Gustav font connaissance.

Le deuxième mouvement, Kräftig bewegt, de la symphonie dite Titan de Gustav Mahler. Elia Winball dirigeait l'orchestre symphonique de la radio de Francfort. Le coup de foudre entre Alma et Gustav semble avoir été réciproque. Alma confie dans son journal que Mahler lui a énormément plu. De son côté, le compositeur trouve la jeune fille intéressante et intelligente. Au début, dit-il, elle m'a été antipathique et je l'ai prise pour une poupée. On ne prend pas les filles aussi jeunes et aussi jolies au sérieux d'habitude. Fasciné par la beauté et surtout l'indépendance d'esprit de la jeune fille, il presse ses amis de questions à son sujet et ne tarde pas à l'inviter à l'opéra. Alma accepte avec plaisir et se rend à une représentation d'Orphée et Eurydice de Gluck que dirige Mahler. À l'entracte, le chef vient la rejoindre et la conduit dans son bureau. Le soir même, Alma confie à son journal intime « Quelque chose de grand et de beau est entré dans ma vie ». Il ne faut que quelques mois à Gustav pour demander la jeune fille en mariage. Mais cette dernière hésite. Son cœur est partagé entre les sentiments qu'elle nourrit pour Alexander von Zemlinsky et les promesses qu'une vie avec Gustav lui réserve. Elle adresse alors au directeur de l'opéra une longue lettre dans laquelle elle confie les secrets de son cœur, ses doutes et ses interrogations. Mahler lui répond avec 20 pages extraordinaires qui mériteraient d'être lues dans leur entier tant elles sont uniques dans l'histoire des lettres d'amour. Elles en disent long sur le sort qu'il réserve à l'élu de son cœur. « Tu n'as désormais qu'une seule profession, me rendre heureux. Je sais bien que tu dois être heureuse grâce à moi pour pouvoir me rendre heureux. Mais les rôles dans ce spectacle, qui pourrait devenir une comédie, aussi bien qu'une tragédie, doivent être bien distribués. Et celui du compositeur, de celui qui travaille, m'incombe. Le tien est celui du compagnon aimant, du camarade compréhensif. En es-tu satisfaite? J'exige beaucoup, beaucoup. Je puis et je dois le faire, car je sais ce que j'ai à donner et ce que je donnerai. »

0: On sort sur la pointe des pieds de ce quatuor pour violon et cordes en la mineure de Gustav Mahler, un quatuor resté inachevé que nous offraient ici les membres de la Cremerata Musica, dirigée par Gidon Kremer. Ainsi prend fin cette oreille d'abord, suite du récit demain. Merci à Fred Facio qui signe la réalisation de cette proposition de Catherine Buzer. À demain. Vous êtes sur Espèce 2, restez-y, Juliette vous y attend. Il est 17h30.
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3: Bonsoir les amis, bienvenue sur RTS Espace 2, au programme autour du buffet musical ce soir. Chaque plat est une surprise délicieuse, en tout cas je l'espère. On va commencer en fanfare avec un virtuose qui a fait trembler les pianos de son époque, c'est Franz Liszt. On va écouter l'étude numéro 6 de ses grandes études de Paganini. Alors pourquoi Paganini? Eh bien, figurez-vous que Liszt, quand il a entendu le violoniste Niccolo Paganini jouer, il a été tellement bluffé qu'il s'est dit « moi aussi, je veux faire ça au piano ». Il a passé des nuits entières à travailler son instrument pour atteindre une virtuosité folle. Ses études sont un peu sa réponse au défi de Paganini, des morceaux qui demandent une technique démoniaque.

Je vous avais prévenu, Franz Liszt ne faisait pas les choses à moitié, ça décoiffe un tout petit peu. C'était une des études de Paganini, l'étude numéro 6, jouée par George Emmanuel Lazaridis. Et puisqu'on parlait de Paganini, on va écouter un autre virtuose du violon, Pablo de Sarasate, avec ses célèbres Zigeunerweisen ou Air bohémien. Sarasate, qui était un violoniste espagnol, qui a écrit des morceaux incroyablement brillants pour son instrument. C'est un peu sa carte de visite, un mélange de mélodies mélancoliques et de danses endiablées, inspirées de la musique tzigane.

un enregistrement de référence avec un grand, grand, grand violoniste, Jascha Heifetz, qui interprétait ces Zigeunerweisen de Pablo de Sarasate, la virtuosité à l'état pur. Direction l'Espagne avec une œuvre qui nous transporte instantanément sous le soleil andalou, le concerto d'Aranjuez de Rodrigo. Concerto célèbre pour sa mélodie envoûtante et son ambiance espagnole.

Saviez-vous que Rodrigo était aveugle quand il a composé cette œuvre magnifique, sans jamais voir les jardins du palais d'Aranjuez, qu'il décrit si bien en musique? Vous avez entendu le premier mouvement de ce concerto, interprété par la guitariste Kaori Muraji, accompagnée par l'Orchestre Symphonique de Galicie que dirigeait Victor Pablo Pérez. Et tout de suite, sur RTS Espace 2, le voyage continue. Nous changeons complètement d'ambiance et de continent en direction le Cap-Vert, avec la voix inoubliable de la diva aux pieds nus, Cesaria Evora.

Une histoire d'amour secrète, Sabine Largam, une musique de Gregorio Gonçalves, interprétée par Cesaria Evora, qui a eu une histoire incroyable. Elle a commencé sa carrière très jeune, a connu des hauts et des bas, puis est devenue une star internationale sur le tard, à plus de 50 ans. Elle chantait cette fameuse saudade, cette mélancolie douce propre à son île, avec cette voix d'une profondeur et d'une authenticité rare. Sur RTS Espace 2, nous poursuivons ce voyage musical avec un petit bond dans le temps, cette fois-ci direction la Renaissance espagnole, avec un compositeur qui nous a laissé des trésors pour le luth, Alonso Mudarra.

D'Alonso Mudara, c'était Romanesca ou Guardame las Vacas, joué par le luthiste Hopkinson Smith. Alors, la Romanesca, c'est une sorte de basse obstinée, c'est-à-dire qui se répète, un motif musical sur lequel les musiciens improvisaient. Et Guardame las Vacas, ça veut dire « garde-moi les vaches ». On peut imaginer le berger qui joue de son instrument en gardant son troupeau, ou peut-être une chanson populaire qui a été transformée en pièce virtuose pour le luth.

La musique de Johann Christoph Petz, son concerto pastoral, plus précisément la Passacaille et l'Aria Presto. Petz qui était un contemporain de Bach et de Handel, avec cette musique pleine de charme, de vitalité. Un concerto pastoral qui évoque la campagne, les bergers, une ambiance douce et joyeuse, jouée par Hans-Suze Hensley et Eva Fegers aux flûtes, accompagnée par la Hofkapelle München. On passe à Joseph Haydn sur RTS Espace 2. On va écouter le Menuetto Allegro de son Quatuor à cordes, opus 71 numéro 2 en ré majeur, surnommé le Quatuor à aponie.

Une musique dédiée au comte Anton Georg Apponyi, un aristocrate hongrois et mécène de Joseph Haydn. Vous avez entendu le Menuetto Allegro de son quatuor à cordes, opus 71, numéro 2, joué par le quatuor Pratchak.

Une musique qui fait le pont entre le classicisme et le romantisme, celle de Carl Maria von Weber. C'était le premier mouvement de son premier concerto pour piano et orchestre. Weber qui était pianiste mais aussi un grand homme de théâtre, et sa musique a ce côté dramatique et flamboyant qu'on retrouve dans ses opéras. Vous avez entendu Nikolaï Demidenko au piano avec l'orchestre de chambre d'Écosse que dirigeait Sir Charles Mackerras. Notre cher Mozart, tout de suite, avec une de ses sérénades, surnommée Hafner. Alors, pourquoi Hafner? Comme d'habitude, c'est une histoire de famille et de mécène. Mozart l'a composée pour le mariage de la fille de la famille Hafner, de riches marchands de Salzbourg, qui étaient ses amis et mécènes.

Une musique jouée en soirée, souvent en plein air, pour célébrer un événement joyeux. C'est la sérénade. Vous avez entendu l'andante de la sérénade Haffner de Mozart, pleine de charme, jouée par le Musikcollegium Winterthur que dirigeait de son violon Roberto González Monjas. On passe à une pièce pleine de recueillement. C'est la prière de Camille Saint-Saëns. Initialement, elle était écrite pour violoncelle et orgue. On l'écoute pour le violon et le piano.

La prière de Camille Saint-Saëns, jouée par Fanny Clamagiran au violon et Vania Cohen au piano. Maintenant, on va plonger dans un univers un peu plus sombre et fantastique. Scarbo, c'est un petit lutin, une créature maléfique, qui apparaît et disparaît dans la nuit. Il fait des farces et des bruits étranges.

Inspiré des poèmes d'Aloysius Bertrand, Gaspard de la Nuit, dont vous venez d'entendre Scarbo, un arrangement de Marius Constant de cette musique initialement écrite pour le piano par Maurice Ravel. Vous avez entendu l'orchestre de Paris que dirigeait Christophe Eschenbach.

Une musique pleine d'émotion, celle de Serge Rachmaninoff, initialement écrite pour la voix sans parole. Ici, c'était le violon de Nikolai Schneider et le piano de Daniel Görtler dans cette fameuse vocalise. On continue avec un opéra féerique, La Demoiselle des Neiges, Snieguroczka de Nikolai Rimsky-Korsakov. On va écouter son air du prologue. Rimsky-Korsakov, c'était un maître de l'orchestration capable de créer cette atmosphère magique, colorée. La Demoiselle des Neiges, c'est un conte russe, l'histoire d'une jeune fille de neige qui rêve d'amour. Un air plein de fraîcheur et de poésie comme un souffle d'hiver.

L'air du prologue de Snieguroczka, la demoiselle des neiges, avec la magnifique soprano Aïda Garifullina, avec l'orchestre de la radio de Vienne que dirigeait Cornelius Meister. La musique russe toujours, mais dans un tout autre style, avec une touche de jazz. On va écouter la suite pour piano et orchestre d'Alexander Tsasman, un compositeur un peu oublié, mais qui était un pionnier du jazz en Union soviétique. Et ça commence avec Snowflakes. On reste dans cette ambiance glacée et légère.

Un grand succès pour le pianiste Michael Pletnev avec l'orchestre du Festival de Verbier que dirigeait Kent Nagano, un enregistrement fait par la RTS de cette suite pour piano et orchestre d'Alexander Tsvasman, un compositeur russe un peu oublié, pionnier du jazz en Union soviétique et qui mélange avec joie les sonorités russes et les rythmes du jazz américain. Vous avez entendu Snowflakes, Polka, Lyrical Vals et Carrier. On reste dans cette ambiance avec George Gershwin. On traverse l'Atlantique pour aller à Broadway avec un classique indémodable.

Quelle musique et quelle orchestration qui nous enveloppe comme un écrin soyeux, tout en douceur. C'était le standard de jazz Unbreakable You qui a servi de musique de film, du film Manhattan, interprété ici par l'Orchestre Philharmonique de New York dirigé Zubin Mehta, juste avant le même thème, le même standard, cette belle mélodie, cette belle ballade, Unbreakable You, musique de George Gershwin, interprétée par la grande Sarah Vaughan. Et pour notre avant-dernière escale musicale, on va faire un petit tour exotique, direction l'Orient, avec un compositeur britannique qui aimait les voyages imaginaires. C'est Albert Ketelbé. On va écouter son célèbre In a Persian Market, sur un marché persan. Ketelbé, qui était un maître de la musique légère, capable de créer des ambiances pittoresques avec des mélodies entraînantes et des orchestrations colorées. Fermez les yeux et imaginez les marchands, les charmeurs de serpents, les épices, les parfums, une vraie carte postale sonore.

sur un marché persan d'Albert Ketelbé, interprété par l'orchestre de la radio slovaque et son chœur d'homme que dirigeait Adrian Lipper. On reste un peu dans ces contrées avec un dernier voyage à Istanbul, une musique qui nous ramène aux sources de l'improvisation. On va écouter un Taksim. Une improvisation basée sur des manuscrits de Dimitri Cantemir, un prince moldave du XVIIe siècle qui était aussi un grand musicien et théoricien de la musique ottomane. Un Taksim, c'est une improvisation instrumentale qui explore les modes musicaux orientaux. Et les makams, c'est une musique qui invite à la méditation, à la contemplation.

0: Une musique ottomane, Taksim der Makam, Souri Semai. Et pour nous guider dans ce voyage sonore ottoman, c'est l'ensemble Hesperion 21 que vous avez pu entendre avec son maître Jordi Savall. Un moment hors du temps pour nous quitter. Notre bazar musical touche en effet à sa fin. J'espère que ce voyage vous a fait du bien et que vous avez trouvé votre dose de détente et de bonne humeur. Voilà, il est temps pour moi de vous laisser. Je vous dis à demain 17h30 pour un nouveau bazar musical. 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
3: Bonsoir, bienvenue. C'est un grand plaisir de vous retrouver pour ce moment lyrique consacré à l'opéra italien.

La Traviata, le chef-d'œuvre du compositeur italien Giuseppe Verdi, œuvre créée à Venise, c'était en 1853, et c'est un opéra en trois actes qui s'inspire du roman et de la pièce célèbre La Dame aux Camélias d'Alexandre Dumas fils. Alors voilà notre toile de fond pour cette soirée lyrique, Dumas fils et Giuseppe Verdi, ou comment une œuvre littéraire notable devient tout simplement un chef-d'œuvre lyrique emblématique de l'opéra. Eh bien, finalement, la recette n'est pas difficile. Prenez deux grands artistes, mélangez et profitez.

Quelques notes de cette célébrissime Traviata de Giuseppe Verdi, un opéra qui raconte l'histoire tragique de Violetta, une courtisane parisienne qui découvre l'amour véritable, mais dont le destin sera brisé par deux choses. Tout d'abord, les conventions sociales, et puis la maladie. Alors, à l'époque, le sujet est choquant, effectivement, voir sur scène une femme entretenue, contemporaine du public, une femme mourir de la tuberculose dans un décor moderne, eh bien, tout cela est considéré comme scandaleux. Et du reste, la première représentation est un échec, alors tout à fait relatif au vu de l'histoire, mais échec tout de même. Fiasco, fiaschissimo, dira Verdi. Mais très vite, tout cela change. Et depuis, bien évidemment, cette dévoyée lyrique, eh bien, c'est l'incarnation même de l'opéra. Alors ce soir, nous profitons d'une production de l'Opéra de Vienne pour y entendre ce Verdi de la trilogie. La Traviata, vous le savez peut-être, c'est le dernier volet après Rigoletto et le Trouvère. Alors à quelques notes près, ce soir, quelques notes changées par le compositeur, bien évidemment, après la première compliquée que je viens d'évoquer, nous allons pourtant profiter de revivre ce que le public vénitien a connu au soir du 6 mars 1853. Nous sommes à Paris, c'est là que se joue l'histoire. Nous découvrons lors de l'ouverture du rideau une grande fête qui se tient chez Violetta. La jeune femme rencontre Alfredo Germont, c'est un homme sincèrement amoureux d'elle depuis longtemps. Alors elle est touchée par cette déclaration d'amour. Violetta hésite entre sa vie de liberté et un véritable amour naissant. Et puis au deuxième acte, Violetta et Alfredo ont finalement décidé de vivre ensemble. Ils se sont retirés pour cela loin du monde, loin des fêtes, loin du tapage qu'offre la ville de Paris. Ils sont à la campagne, mais très vite cette idylle est perturbée par l'arrivée du père d'Alfredo, qui va demander pour des raisons sociales, en l'occurrence pour préserver l'honneur de sa propre famille, eh bien, à la jeune femme de quitter Alfredo. Alors par amour, elle accepte, en secret évidemment, elle n'en dit rien à Alfredo, qui ne comprend pas ce sacrifice et va la rechercher lors d'une fête parisienne dans laquelle Violetta s'est réfugiée. Il la rejette publiquement, il l'insulte, il lui jette tout son argent au visage en disant aux autres qu'il prend à témoin que cette femme, eh bien, il l'a payée. Oui, vous le comprenez, il la traite tout simplement devant tout le monde de prostituée de luxe. Alors voilà ce qu'il en est pour la première partie de ce chef-d'œuvre de Giuseppe Verdi, La Traviata. Et ce soir, c'est une production viennoise, je vous le disais, avec dans cette mise en scène de la grande capitale européenne, eh bien, la Violetta du soprano Christina Mkhitaryan. À ses côtés, il y a le ténor Javier Anduaga qui incarne Alfredo et c'est le baryton Arthur Rosinski, qui est le père Georges Germont. Et autour de ce trio lyrique gravitent bien évidemment d'autres voix, à commencer par celle de Stéphanie Maitland et Florentina Serles pour les rôles d'Anina et de Flora. Gaston est chanté par Carlos Osuna. Le baron d'Oufol, protecteur de Violetta, incarné par Leonardo Neiva. Et puis referme cette distribution Hans-Peter Kammer et Dan-Paul Dumitrescu pour les rôles du marquis et du docteur Granville. Voilà ce qu'il en est de ce plateau lyrique. On va lui adjoindre bien évidemment le chœur et l'orchestre de l'Opéra de Vienne avec ce soir la baguette de Markus N pour cette représentation captée par nos confrères de la radio autrichienne. C'était le 3 février 2026. Vous savez tout. Je vous invite à présent à prendre place confortablement, à vous laisser aller dans ce chef-d'œuvre musical. Je vous souhaite une excellente écoute.

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Un rideau qui se referme sur le final et du deuxième acte de La Traviata, œuvre célébritime de Giuseppe Verdi, avec ici le soprano Christina Mkhitaryan dans le rôle titre, et à ses côtés, deux voix d'importance, le ténor Javier Anduaga qui incarne Alfredo, et le baryton Arthur Rosinski qui chante le rôle du père Georges Germont. Et puis pour encadrer ces voix, il y a le chœur et l'orchestre de l'Opéra de Vienne, ainsi que la baguette de Marcus Henn. Alors souvenez-vous, Violetta et Alfredo vivent désormais ensemble à la campagne, mais le père d'Alfredo, Georges Germont, vient à la rencontre de la jeune fille et lui demande pour des raisons sociales de quitter son fils. En réalité, il le fait pour préserver, comme il le dit, l'honneur d'une famille, en l'occurrence la sienne. Alors par amour, Violetta accepte sans rien dire à Alfredo de s'en aller. Évidemment, le jeune homme ne comprend pas ce départ, lui qui a tout sacrifié pour installer Violetta dans un environnement de paix, loin de ce que Paris peut offrir de publiquement vulgaire. Et il se fâche, il va retrouver à Violetta, qui s'est réfugiée dans les bras du baron Folle, son ancien protecteur. Il la retrouve dans une fête très mondaine à Paris et c'est là qu'il lui lance tout son argent au visage en l'insultant, en la traitant tout simplement de prostituée de luxe. Eh bien, voilà où nous en sommes à présent et au moment de réouvrir le rideau pour le dernier acte, eh bien, nous nous apprêtons à rentrer dans ce que j'appellerais la maladie.

un appartement qui préfigure évidemment la fin et la mort. Et les deux amants se retrouvent, mais il est trop tard. Alors qu'Alfredo serre une dernière fois Violetta dans les bras, eh bien, celle-ci meurt. Alors voilà comment se termine l'opéra avec, en conclusion, les regrets de Georges Germont, le père d'Alfredo, qui vient encore ajouter sa voix. C'est un trio au final bouleversant qui referme ce chef-d'œuvre. Et avec cette Traviata, eh bien, on peut dire que Giuseppe Verdi signe un drame tout à fait intime, un drame sur l'amour, sur le sacrifice et je dirais surtout sur la fragilité humaine. C'est pour cela que cela reste un chef-d'œuvre intemporel qui continue évidemment d'émouvoir les publics du monde entier. Alors la Traviata de ce soir est viennoise avec une production de l'opéra de cette grande capitale européenne. Pour ce dernier acte, on retrouve Krisztina Mkhitaryan dans le rôle titre. À ses côtés, il y a le ténor et le baryton Javier Anduaga pour le rôle d'Alfredo et Arthur Rosinski pour celui du père Georges Germont. Et puis pour ce dernier acte, on va mentionner aussi la voix de Stéphanie Maitland qui chante Anina et d'Anne-Paul Dimitrescu qui est le docteur Granville. Un plateau lyrique encadré par le chœur et l'orchestre de l'Opéra de Vienne placé sous la baguette de Markus Hemm.

Un rideau qui se referme sur un chef-d'œuvre de l'histoire lyrique, peut-être celui qui incarne le plus l'opéra, La Traviata de Giuseppe Verdi. Ce soir, nous écoutions une violetta chantée par le soprano Cristina Mkhitaryan. À ses côtés, il y avait Javier Anduaga et Arthur Rosinski pour les rôles d'Alfredo et de Georges Germont. Et puis d'autres voix, bien évidemment, venaient compléter cette distribution, à commencer par celle de Stephanie Maitland et Florentina Serles pour les rôles d'Anina et Flora. Carlos Osuna était Gaston, Leonardo Neiva le baron d'Oufol, protecteur de Violetta, et refermait ce plateau lyrique Hans-Peter Kammerer et Dan-Paul Dimitrescu pour les rôles du marquis et du docteur Granville. Des voix toutes encadrées par le chœur et l'orchestre de l'Opéra de Vienne, avec ce soir la baguette de Marcus N. Et nous avions le plaisir de profiter d'une production de l'Opéra de Vienne avec une captation de la radio autrichienne effectuée au soir du 3 février 2026.

Giuseppe Verdi, voilà un homme, un artiste et surtout l'emblème de l'opéra, du moins du grand opéra romantique, avec cette écriture évidemment toute latine, cette mélodie inextinguible, elle ne vient pas de rien, elle vient des bel cantistes. Alors pour la seconde partie de notre soirée, je voudrais faire le lien entre cette Traviata de Giuseppe Verdi et cette écriture somme toute très instrumentale qui a été transmise petit à petit à la voix, écriture instrumentale que l'on trouve notamment du côté de Gaetano Donizetti, c'est lui effectivement qui prépare en grande partie l'esthétique lyrique de Giuseppe Verdi, et vous pouvez vous en rendre compte notamment dans les opéras tardifs de Donizetti, Lucia de la mer mort ou Don Pasquale. Effectivement, vous entendrez un orchestre qui devient beaucoup plus dramatique, c'est-à-dire plus coloré et surtout psychologiquement plus expressif. C'est un orchestre en quelque sorte qui annonce déjà Verdi. Et puis, techniquement, Donizetti développe des accompagnements rythmiques nerveux. Il y a des contrastes de dynamique, des contrastes rapides, une orchestration évidemment qui est plus caractérisée au travers des timbres, des bois expressifs, des cuivres dramatiques, des cordes tendues. Eh bien oui, Verdi reprendra ses procédés, mais en les amplifiant encore davantage. Et puis après l'écriture instrumentale et la technique, eh bien je vous citerai encore l'esthétique, parce que Donizetti donne, ou plutôt fait le passage pour Giuseppe Verdi, avec une évolution du romantisme italien. On passe d'une priorité qui est donnée à la virtuosité vocale et à l'élégance mélodique vers quelque chose qui relève de la vérité dramatique. Verdi parlait de la parola scenica come verità, c'est-à-dire de cette parole scénique qui est vérité. Eh bien, effectivement, il y a une intensité émotionnelle qui monte au fur et à mesure que les décennies du 19e siècle avancent. Alors, Verdi conserve le cantabile italien, hérité évidemment de ses bel cantistes, Donizetti en tête, mais il lui donne une puissance tragique et aussi un contexte politique, celui du Risorgimento. Je ne vous en dis pas plus, ce qui nous intéresse, c'est cette ligne mélodique qui a inspiré Verdi, la voici, et totalement épurée avec le quatuor numéro 7 en fa mineur de Gaetano Donizetti, ici magnifiquement proposé sous les doigts des musiciens du Giovane Quartetto Italiano.

Le Quatuor numéro 7 en fa mineur de Gaetano Donizetti, une œuvre que l'on n'a pas l'habitude d'entendre du reste, si ce n'est peut-être dans quelques nouveautés du disque, et encore, en tout cas en concert, certainement pas. Eh bien, j'avais à cœur de vous la proposer ce soir pour faire le lien entre la Traviata de Giuseppe Verdi, qui a ouvert la première partie de notre soirée lyrique, et l'histoire de cette mélodie italienne. Verdi l'a rendue évidemment plus tragique, plus politique, mais il est allé la chercher, ou plutôt il l'a reçue des mains même de ces grands belcantistes, Gaetano Donizetti en tête, et ce quatuor numéro 7, eh bien nous l'entendions aujourd'hui grâce aux musiciens du Giovane Quartetto Italiano. Alors il nous reste encore quelques instants et pour poursuivre dans cette couleur italienne notre soirée, c'est cette fois la musique de Respighi que je vous propose, Ottorino Respighi, un tout grand italien du XXe siècle qui s'est lui aussi inspiré des anciens, en l'occurrence d'un bel cantiste qui nous manque ce soir, c'est Gioachino Rossini. Alors voici quelques pas de ballet d'une œuvre intitulée La boutique fantasque, une œuvre dans laquelle les objets d'un antiquaire se mettent à bouger, à prendre vie durant l'espace d'une nuit. Boutique fantasque, le nom est bien trouvé. Ici, il est magnifiquement sublimé en musique par Gianandrea Nozeda à la tête de l'Orchestre Philharmonique de la BBC.

0: quelques notes d'un ballet intitulé « La boutique fantasque », œuvre proposée par l'écriture italienne d'Ottorino Respighi et ici avec la baguette de Gian Andrea Noseda à la tête de l'orchestre philharmonique de la BBC. Eh bien oui, des notes inspirées en réalité à l'origine par le grand Gioachino Rossini, et c'est bien une soirée italienne que je vous proposais aujourd'hui, j'espère que vous y avez pris plaisir. J'en ai eu, en ce qui me concerne, à partager ces moments de musique en votre compagnie. J'aimerais bien évidemment vous donner rendez-vous d'ores et déjà samedi prochain à 19h30 dans l'émission à l'Opéra. Eh bien nous parcourrons d'autres terrains lyriques, toujours. 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Et puis, bien évidemment, vous faire plaisir en poursuivant l'écoute sur nos ondes. 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
1: Vincent Stöcklin.
2: Du hockey sur glace, c'est 2-2 pour la Suisse au championnat du monde 2026. Après avoir battu les États-Unis, l'équipe nationale s'est imposée ce soir face à la Lettonie 4-2. Alain Thévaux, on vous retrouve en direct à Zurich. Votre analyse.
3: Oui, l'équipe de Suisse qui a vraiment dû faire preuve de patience pour venir à bout de la Lettonie. La faute peut-être au gardien Kristers Dudlevskis qui vraiment a été impérial. 43 tirs au total, 23 tirs pour les Lettons, mais c'est vrai qu'il a longtemps repoussé l'échéance. Meyer a pu ouvrir le score à la mi-match pour la Suisse, 1-0, une passe subtile d'ailleurs de Rochette. Et Balzers, le Letton des ZSC Lions, a égalisé un partout. Ensuite, Damien Ria a marqué en supériorité numérique le 2-1. Koukan 3-1 à la 41e. À la 53e, Damien Ria a signé son doublé, le 4-1, et à 14 secondes de la sirène, Balzers a pu lui aussi réaliser un doublé et marquer le deuxième but pour la Lettonie. À noter que cette partie, eh bien, c'est le gardien Schliemann de Davos qui a défendu la cage helvétique. La Suisse poursuit sa mission et s'impose, signe un deuxième succès en deux jours.
2: Alain Thévaux en direct de l'Arena de Zurich, merci. Un conducteur avec des antécédents psychiatriques a renversé de nombreux piétons cet après-midi à Modène, dans le nord de l'Italie. Il a fait 8 blessés, dont 4 graves. Il a été interpellé sans que l'on sache encore s'il s'agit ou non d'un attentat. L'ancien fugitif rwandais Félicien Kabuga est décédé ce samedi, indique le tribunal de La Haye qui l'avait jugé. Il était accusé de crimes contre l'humanité pour son implication présumée dans le génocide de 1994 au Rwanda. Il fut l'un des fugitifs les plus recherchés au monde. Félicien Kabuga était souvent présenté comme l'homme qui avait financé le massacre d'environ 800 000 Tutsis par les Hutus au Rwanda d'avril à juin 1994. Il avait été arrêté en 2020 en France et transféré à La Haye, où son procès avait débuté 2 ans plus tard. La présidente du tribunal, Graciela Gatti-Santana, a ordonné une enquête sur les circonstances de son décès. En tennis, Yannick Sinner et ses Tifosi ont tremblé pendant une interminable demi-finale disputée sur 2 jours, mais il sera bien en finale au Master 1000 de Rome dimanche. Le numéro 1 mondial qui collectionne les victoires, titres et records est passé par tous les états contre Daniil Medvedev, qu'il a fini par capituler 6-2, 5-7 et 6-4. Il affrontera demain en finale le Norvégien Casper Ruud. Assez ensoleillé demain en plaine et en vallée, plus nuageux le long du Jura avec la formation de cumulus l'après-midi sur les Préalpes. La limite de la neige remonte autour de 1600 mètres, 3 degrés en plaine cette nuit avec des gelées au sol, 16 sur le plateau l'après-midi jusqu'à 18 en vallée.
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de l'amour du prochain. Vous vous empressez auprès du prochain et vous exprimez cela par de belles paroles. Mais je vous le dis, votre amour du prochain, c'est votre mauvais amour de vous-même. Vous entrez chez le prochain pour fuir devant vous-même. Et de cela, vous voudriez faire une vertu. Mais je pénètre votre désintéressement. Le « toi » est plus vieux que le « moi ». Le « toi » est sanctifié, mais point encore le « moi ». Est-ce que je vous conseille l'amour du prochain ? Plutôt encore, je vous conseillerais la fuite du prochain et l'amour du lointain. Plus haut que l'amour du prochain se trouve l'amour du lointain et de ce qui est à venir. Ainsi parle Zarathoustra.

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1: Vincent Stöcklin.
2: Un premier week-end parfait pour l'équipe de Suisse au championnat du monde de hockey sur glace à Zurich. Elle a disposé de la Lettonie 4-2 ce soir. Deux matchs et deux succès solides. Les hommes de Yann Cadieux ont maintenant à avoir droit à un jour de repos ce dimanche avant d'affronter l'Allemagne lundi soir. La finale de la 70e édition de l'Eurovision est en cours ce soir à Vienne avec 25 chansons en lice, parmi lesquelles celles de la Finlande, de l'Australie et de la Bulgarie qui figurent parmi les favorites. Cette édition est marquée cette année par le boycott de 5 pays en raison de la participation d'Israël. Tous les concurrents sont passés, l'heure est au vote des jurys nationaux. Un conducteur a renversé de nombreux piétons cet après-midi dans le centre de Modène, dans le nord de l'Italie. Il y a 8 blessés, dont 4 graves. Pour l'heure, les autorités ne peuvent pas affirmer qu'il s'agissait d'un attentat. Ce qui s'est passé aujourd'hui à Modène, où un homme a renversé plusieurs piétons puis aurait poignardé un passant, est extrêmement grave, a déclaré sur X la présidente du Conseil italien, Giorgia Meloni. Le président de la Confédération Guy Parmelin est mécontent de la récente adoption par l'Union européenne des droits de douane sur l'acier. Dans l'émission Samstag Rundschau de Radio Publique Alémanique SRF, le conseiller fédéral UDC a qualifié ces règles d'importation renforcée d'inacceptables. L'UE prévoit d'introduire de nouvelles mesures de protection sur l'acier à partir du 1er juillet. Celle-ci prévoit en particulier de réduire de moitié les volumes d'importation en franchise de droits par rapport à la situation actuelle, y compris pour les producteurs suisses. Le Conseil fédéral et la Commission européenne devraient négocier de nouveaux quotas dans le cadre de l'Organisation mondiale du commerce. Une opération de vente d'une collection spéciale de montres Swatch créée en collaboration avec l'horloger de luxe Audemars Piguet a tourné au chaos aujourd'hui en France et ailleurs dans le monde. La vente a attiré les foules et de longues queues de plusieurs centaines de personnes se sont formées dans la nuit dans de nombreuses villes et des tensions ont émergé. La sécurité des magasins se trouvant débordée. L'objectif de la plupart des acheteurs était de revendre les montres immédiatement avec une marge conséquente. La rareté est devenue depuis quelques années un argument marketing particulièrement efficace, aussi bien dans les marques de luxe que chez les anciennes comme Lidl. Le Suisse Comic Con ou Fantasy Basel a attiré 103 000 visiteurs au bord du Rhin pendant ce week-end de l'Ascension. Les curieux sont venus célébrer le cinéma, les jeux vidéo, les animés, la bande dessinée, la fantasy et le cosplay. Une nuit claire et froide avec localement du gel au sol. Assez ensoleillé ce dimanche en plaine et en vallée, plus nuageux le long du Jura avec la formation de cumulus l'après-midi sur les Préalpes. 3 degrés en plaine cette nuit, 16 sur le plateau l'après-midi jusqu'à 18 en vallée. Le début de la semaine s'annonce pluvieux lundi puis de plus en plus ensoleillé avec des températures en hausse jusqu'à 24 degrés prévu jeudi.
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1: Hélène Créanbulle. Les 25 artistes qualifiés pour la finale de l'Eurovision ont offert hier soir un spectacle de plus de 2 heures dans un déluge de pyrotechnique festif. La Bulgarie était en tête du vote du jury devant l'Australie, le Danemark et la France. Mais après les votes du public, c'est Israël qui a pris la tête du classement. Le show a démarré à 21h sur une note de Mozart pour cette 71e édition du concours. Une édition marquée par le boycott de 5 pays en raison de la présence d'Israël. En Italie, 8 personnes ont été blessées hier après-midi à Modène après qu'un automobiliste a foncé sur des piétons dans le centre-ville. 4 blessés sont dans un état grave. Selon le maire de la ville, le conducteur aurait volontairement visé le trottoir avant de terminer sa course dans une vitrine. Des témoins affirment qu'il tenait une arme à la main et aurait tenté d'attaquer des passants. Pour l'heure, les autorités n'ont pas encore déterminé s'il s'agit d'un attentat. La République démocratique du Congo est frappée par une épidémie d'Ebola. On dénombre à ce jour 246 cas suspects et 80 décès probablement liés au virus selon un dernier bilan publié hier. Aucun vaccin n'existe pour l'heure contre la souche en circulation. Baptisée Bundi Bugyo est considérée comme hautement létale. 2 matchs, 2 victoires. L'équipe de Suisse de hockey sur glace a effectué un démarrage parfait au championnat du monde. Elle s'est imposée 4-2 face à la Lettonie hier soir à Zurich. Les hommes de Jean Cadieux enchaînent donc un week-end solide. La Suisse bénéficie désormais d'un jour de repos ce dimanche. Elle affrontera l'Allemagne demain soir. En tennis, Yannick Sinner et ses Tifosi ont tremblé hier pendant une interminable demi-finale disputée sur 2 jours. Mais il sera bien en finale aujourd'hui du Master 1000 de Rome. Le numéro 1 mondial qui collectionne les victoires, titres et records est passé par tous les états contre Daniil Medvedev qui a fini par le faire capituler 6-2, 5-7, 6-4. Il affrontera ce dimanche en finale le Norvégien Casper Ruud. Le temps sera bien ensoleillé aujourd'hui en plaine et en vallée, plus nuageux le long du Jura. La limite pluie-neige se situera vers 1600 mètres. Du côté des températures, il fera minimum 2 degrés en plaine, maximum 18 degrés. Demain, lundi, retour d'un temps très nuageux avec des pluies arrivant par l'ouest dès le matin. Et côté température, il ne fera pas plus de 15 degrés en plaine.
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1: Hélène Créhenbull.
2: Et c'est la Bulgarie qui décroche sa toute première victoire de l'Eurovision grâce à la jeune chanteuse Dara avec son titre Bangaranga, un hymne à la fête et à l'émancipation. La Bulgarie s'est imposée avec 516 points devant le candidat israélien Noam Betan. La finale a réuni 25 artistes dans un spectacle de plus de 2 heures marqué par un important déluge pyrotechnique. La Suisse était absente de cette finale. La bernoise Veronica Fusaro n'a pas réussi à se qualifier en demi-finale avec sa chanson Alice. Cette 71e édition a été marquée par des appels au boycott en raison de la participation d'Israël. Des dizaines de milliers de sympathisants du militant anti-immigration et anti-islam Tommy Robinson ont défilé hier dans les rues de Londres dans une marée de drapeaux britanniques. Aucun incident majeur n'a été signalé tandis qu'une marche pro-palestinienne et antiraciste avait lieu en parallèle. La police avait mis en place un dispositif de maintien de l'ordre.